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1: Niamakou, bonjour.
2: Bonjour.
3: Bonjour.
1: Bonjour, bonjour.
4: Bonjour.
1: Ah ben, c'est avec plaisir qu'on se retrouve au studio de Radio Royan Vercors. Depuis le temps qu'on en parlait, ça y est, enfin. On va pouvoir évoquer le groupe et puis ses perspectives également. Mais tout d'abord, si vous pouviez vous présenter à chacun, chacune, ce serait sympa.
5: Moi, je m'appelle Rémi et donc je suis le bassiste du groupe.
3: Moi, je m'appelle Manu et je suis le guitariste et on est choriste aussi avec Rémi.
4: Aurélie, le manager du groupe.
6: Donc moi, je m'appelle Bob et je suis le chanteur, guitariste, percussionniste du groupe.
1: Donc il en manque un à l'appel.
6: Raymond, qui n'a pas pu venir hélas aujourd'hui.
1: Qui est le batteur, évidemment.
6: Voilà, et comme il est papa d'un très jeune enfant, du coup il a été retenu aujourd'hui. Voilà.
1: Bon, on va parler pour lui.
6: C'est ça. C'est ça.
1: Est-ce qu'on pourrait, si ça vous convient, mettre un peu le rétroviseur et évoquer la jeunesse du groupe et puis par la même occasion les évolutions qui se sont opérées depuis, autant sur le plan musical qu'en termes de line-up.
6: Alors oui, tout à fait. Donc au début, tout à l'origine du groupe, en fait, on était, on va dire, on s'est retrouvé autour des percussions africaines. Et le tambour djembé, et on a commencé effectivement à travailler ensemble. Donc moi, je donnais des cours sur Grenoble, j'ai fait une animation un jour et puis je suis tombé sur Manu qui lui, il travaillait avec un groupe de gospel, il était aux percussions aussi mais il faisait des congas. Et puis Rémi, lui, venait régulièrement effectivement se former nos ateliers. Et du coup, effectivement, à force de jouer un peu ensemble, on a fait une petite formation au début un peu amateur, et puis avec aussi les élèves des autres ateliers, et puis on faisait des animations à droite à gauche, et on a commencé effectivement à se structurer et à se professionnaliser dans la percussion africaine, djembé, percussion mandingue. Et puis est arrivé le Covid en 2020. Et là, on avait pas mal de temps pour effectivement penser les choses différemment, se restructurer. Et puis surtout, on s'est dit, bon, c'est bien la percussion africaine, mais les gens en France, ici, c'est pas vraiment le public qui s'y connaît. C'est vrai que si on joue un peu plus d'une demi-heure, les gens, ça leur plaît. Mais après, au bout d'un moment, c'est un peu lassant pour eux. C'est un peu toujours la même chose. Et puis, comme on aimait bien aussi jouer de la musique africaine, mais avec des instruments aussi, parce qu'il y a de la musique moderne aujourd'hui, ils ont, même en Afrique, qui font. On pense toujours en termes de musique africaine en Afrique, alors qu'en fait, on dit c'est de la musique traditionnelle, mais dès qu'on met des instruments modernes, comme des guitares, des batteries, dans cette musique, en fait, ça devient une musique qu'on appelle tradi moderne. Mais en réalité, c'est déjà une fusion, en fait, parce qu'effectivement, la musique traditionnelle se fait sur des instruments traditionnels. Et donc, du coup, nous, on écoutait pas mal de musique, on va dire, fusion africaine, voilà, de tradi moderne, ou voilà, comme. Comment on l'appelle, et des artistes comme Salif Keita ou Moussa Ngaré, des gens qui ont réussi aussi quelque part à la fois fédérer un public en Afrique et aussi en Occident. Et du coup, on s'est dit, on va reprendre des morceaux instrumentaux. Il y avait Manu qui avait déjà fait de la guitare par ailleurs, mais qui avait fait plutôt dans sa jeunesse un peu de rock, etc. Et Rémi qui, lui, était juste un percussionniste au départ, qui ne savait pas trop jouer de guitare basse. Mais comme il jouait effectivement plutôt les rythmes sur les gros tambours doum-doum, du coup, c'est lui qui était un peu spécialiste de la basse dans nos percussions. Donc on s'est dit, Rémi, tu vas prendre la guitare basse, comme ça tu vas pouvoir continuer à ce que tu faisais sur les tambours, mais avec des notes. Donc c'est comme ça qu'est né Niamakou. On avait trouvé à l'époque Lionel, qui était venu faire de la percussion avec nous, et Kofi aussi, qui était un jeune qui arrivait du Togo, et pour faire nos percussions. Et puis on a tourné comme ça pendant 2-3 ans.
3: Ouais, à peu près.
6: Et puis, à un moment donné, Kofi, lui, il a dû faire... effectivement, il était pris par des activités professionnelles autres. Et du coup, on n'a plus travaillé trop l'année dernière avec lui. Et on a eu aussi à Lionel qui suivait plus trop le projet, parce qu'en fait, il n'était pas vraiment... vraiment au fait de la musique que nous on faisait quand on faisait des percus. En fait, c'était un batteur très polyvalent, très très compétent, mais nous on fait quand même une musique qui est un peu pointue au niveau rythmique, et du coup c'est pas parce que effectivement voilà, ça demande quand même un peu de travail. Du coup on a croisé Raymond l'année dernière, et du coup on a pris Raymond à la batterie, parce que Raymond lui en fait il vient de la Guinée, et donc effectivement lui il était il a été bercé toute son enfance, depuis son, même on peut dire depuis qu'il était dans le ventre de sa maman, il a été bercé effectivement par la musique de chez lui. Donc quand il est arrivé pour jouer notre batterie, on s'est tout de suite dit, voilà, non, ça c'est notre batteur, on a besoin voilà. de lui, hein, voilà, c'est lui qu'il nous faut.
1: C'était l'évidence.
6: C'était évident, voilà. Et on a eu de la chance, parce qu'effectivement, Raymond, il est, comment dire, c'est une perle. C'est aussi bien musicalement que humainement, c'est vraiment, ça colle vraiment, et c'est vraiment un plaisir et un bonheur de travailler ensemble. Et d'ailleurs, si je parle de plaisir et de bonheur, c'est parce qu'effectivement, la musique que nous, on a envie de partager avec nos auditeurs et avec notre public, c'est effectivement de la joie et voilà, de la bonne ambiance, de l'énergie positive, et voilà, de rassembler tout le monde et de faire danser tout le monde. Mmh. C'est l'idée derrière ce qu'on fait, au niveau, que ce soit au niveau des textes comme de la musique, on veut vraiment partager quelque chose avec les gens, comme de la bonne humeur, comme une ambiance positive, une énergie positive, et vraiment pouvoir rassembler, mettre les gens ensemble. Voilà, parce qu'effectivement, c'est aussi le dénominateur de Niamakou, c'est aussi encore la percussion africaine, le djembé. Et le fond du djembé, c'est ça. C'est vraiment un instrument qui est fait en Afrique pour rassembler les gens et les mettre ensemble. Donc on est resté dans cette idée, dans Niamakou.
1: Une musique communicative.
6: En tout cas, on essaye d'être
1: ouverte au plus grand nombre possible.
6: Voilà, on essaie de faire danser les petits comme les grands. À chaque fois qu'on fait des concerts, on se rend compte que ça plaît un peu à toutes les générations. Même si, effectivement, sur les réseaux sociaux, on voit qu'en ce moment, on a un peu du mal à cibler les plus jeunes d'entre nous. Mais bon, faudrait peut-être qu'on se mette sur des réseaux moins de papy, parce que pour le moment, on est juste sur Facebook et Instagram. Et peut-être, si on voulait cibler un peu plus les jeunes, faudrait qu'on se mette sur TikTok. Mais nous-mêmes, on est d'une génération, on a un peu du mal aussi avec tout ça. Mais bon, il faut s'y mettre, hein, on essaye de s'y mettre. Voilà.
1: Ah oui, et puis alors pour capter les jeunes, il faut faire un peu plus de R&B et...
6: Ah mais ouais, non mais ça, on fera
1: envoyer
6: pas
1: de... de l'électro.
6: Ouais, l'électro, ouais, effectivement, c'est le truc qui touche pas mal les jeunes aujourd'hui.
1: Et ça, c'est pas votre truc dans le groupe, l'électro, hein, pas du tout. Hein. Alors, restez sur des basses quand même assez trades. Hein. Alors, c'est volontaire, je veux dire.
6: Ouais, volontairement, moi, j'ai vraiment envie de faire de la musique avec des êtres humains et pas avec des machines.
1: Oui.
6: Et à l'ancienne. Et c'est un parti pris, mais je pense que même si c'est plus forcément la mode, ça y reviendra. Parce que les modes, elles passent. Mais si on fait quelque chose de vrai, ben, ça restera peut-être. Voilà.
1: Les mots de passe et les fondamentaux restent.
3: C'est ça.
6: Moi, je pense que les gens vont finir par se lasser de beaucoup de choses, en fait. Mm. Mais après, effectivement, de vouloir se professionnaliser, ça nous a amené effectivement à faire des formations, et on se rend compte que l'industrie musicale, elle est plus du tout comme il y a 20 ans ou il y a 30 ans non plus, et que ça oblige aussi quelque part aussi à se conformer à certaines choses. Ouais. Il y a des formats dans la musique, il y a des... Et on ne peut pas faire vraiment ce que faisaient les gens dans les années 70, à faire des morceaux de 20 minutes par exemple, ça n'existe plus. On ne sera pas diffusé en radio, paraît-il.
1: Ah oui.
6: donc ouais, il y a un formatage de la musique aujourd'hui, et puis il y a une manière aussi de travailler qui n'est plus du tout comme il y a 20 ans, ça a radicalement changé.
3: Mais on gardera les instruments acoustiques.
1: Oui.
3: Les machines, bon.
1: Et donc, vous tous individuellement, est-ce que vous, en termes de background, vous jouiez dans des groupes précédemment ou pas ?
3: Oui, alors ça fait quand même longtemps qu'on bosse tous les trois à travers la percussion, mais Moi, avant, c'est avec Bob que j'ai pu me professionnaliser, mais avant, j'ai pu jouer. Alors, il parlait tout à l'heure d'un groupe de gospel. Il y a le Grenoble Gospel Singers à Grenoble qui est assez connu, avec eux. J'ai joué les convives pendant une dizaine d'années. J'avais joué aussi dans les formations funk, salsa.
1: Ah ouais.
3: Et puis, petit groupe de percussion aussi, sans prétention, sur lequel j'avais rencontré aussi Bob.
1: D'accord. Et Gnawa Diffusion, c'était...
6: Ah, c'était... Alors, ça, c'était un batteur qui a fait effectivement quelques mois avec nous. Donc, c'était Emmanuel Fitt Duval qui a joué 5 mois en début 2026 avec nous, quoi. Mais effectivement, il a joué un temps avec nous. Puis après, en fait, il a plus été vraiment dispo. Du coup, ben, c'est là, effectivement, que... On a trouvé Raymond aussi. Mais effectivement, on a un peu erré pour trouver le batteur qui allait vraiment pouvoir jouer avec nous. Mais avec Raymond, là, on sait que maintenant, on a l'équipe qui est complète.
4: Et je vais prendre la parole au nom de Raymond, du coup, par rapport à son expérience précédente. Donc, il vient de Guinée. Et lui a été percussionniste au ballet Matam de Conakry, hein, qui est un ballet de renom en Afrique qui est très, très connu.
1: Ah et oui, puis, donc effectivement.
3: Ouais, et puis on peut rajouter aussi c'est un peu particulier. Il a tourné pendant longtemps. En fait, là-bas, il y a un groupe de musique qui suit le foot. Donc en fait, il a tourné au niveau international, si je dis pas de bêtises, avec le groupe. Il suivait les matchs de foot pour les encouragements. Il était chef batteur
4: De l'équipe nationale de Guinée.
3: Ah ouais. C'est ça. Donc il a une grosse expérience aussi

0: styles musicaux où on sent vraiment l'influence typique de l'Afrique et du rythme africain et de la pulsation africaine. Et donc cette chose qu'on a dans les percussions africaines, on la retrouve dans les percussions latines aussi. Mmh. Voilà, c'est une musique qui est syncopée, c'est une musique qui est rythmée, c'est une musique qui est faite pour danser, qui s'adresse plus au corps sous, en termes de vibration qu'aux oreilles en termes de son. Et donc cette vibration-là, effectivement, c'est une manière de mettre tout le public avec les musiciens, les chanteurs et les danseurs, tous les participants, dans la même pulsation. Et donc c'est en ça que ça rassemble aussi les gens, c'est parce que au niveau de la pulsation, on se retrouve tous dans la même pulsation, mais au niveau énergétique aussi, c'est pareil. On se retrouve donc tous dans la même énergie au bout d'un moment. Et donc ça donne des petits phénomènes qu'on va parler un peu de transe, sans parler de choses très violentes comme des gens qui tomberaient les yeux révulsés. Non, mais juste l'ambiance. C'est-à-dire quand on fait une fête en Afrique, un mariage par exemple en percussion, il y a un moment donné, on oublie un peu quelle heure il est. Ça nous fait un peu l'effet comme si on avait bu 2-3 coupes de champagne. On a moins de freins, on discute plus avec les autres. On
1: moins
0: est plus...
1: bon rhum.
0: Voilà.
1: Voilà, oui. On parle des Antilles.
0: Et donc on retrouve cette culture de la musique aux Antilles. Et on voit bien que la musique, effectivement, antillaise, effectivement, elle a quelque chose à voir avec la pulsation africaine. Voilà, qu'on parle de salsa, de reggae, qu'on parle de zouk, la base rythmique, en tout cas, c'est plus l'Afrique, et ça s'est mixé après, c'est plus au niveau mélodique, et il y a des choses qui sont surprenantes quand on écoute, par exemple, des quadrilles aux Antilles françaises, là, c'est un mélange d'accordéon avec de rythme africain, c'est extraordinaire, c'est des musiques qui sont assez extraordinaires et qui sont pas très connues. Dans leur on connaît les grandes lignes du reggae, les grandes lignes du zouk, les grandes lignes de la salsa, des choses comme ça. Mais les petits particularismes, c'est pas si connu en fait ici. Voilà, il y a vraiment des particularités aussi. Bon, nous on reste sur des choses un peu quand même assez aussi parce que pourquoi on est allé vers cette musique-là ? Parce que effectivement, comme on joue de la musique ici en France, il fallait qu'on trouve aussi quelque chose qui allait être reconnu par les oreilles du public. Parce que si on joue que des choses très typiques africaines, au bout d'un moment, les gens ils décrochent, même si au départ on les fait voyager. Mmh. Au bout de 2 ou 3 morceaux, les gens ils comprennent pas forcément les codes de ces musiques-là, ils n'ont pas l'habitude d'en entendre, donc du coup ils vont pas forcément. Donc on s'est dit, il faut qu'on fasse quelque chose quand même où c'est qu'à un moment donné on puisse rassurer le public et qu'on puisse jouer une musique que son oreille va bien capter et qu'il connaît déjà et effectivement qu'il va pouvoir bien situer, reconnaître de manière à ce que ce soit plus facile aussi pour danser. Parce qu'il y a des rythmes en Afrique, si on les joue devant les gens, ils vont pas savoir comment ils vont mettre les pieds dedans quoi pour danser. Alors que un reggae, un zouk, ça c'est connu. On sait où on met les pieds.
1: Oui, et puis à la base, il y a le guoka, par exemple, en termes de percussion, je veux dire, en Guadeloupe, si on parle de la Guadeloupe, il y a tout un background.
0: Alors, effectivement, quand on écoute du groka ou du tambour bel air en Martinique, un groka, c'est comme tu l'as dit, c'est en Guadeloupe, c'est vraiment des percussions où vraiment ça ressemble beaucoup au djembé. Voilà. Il y a une manière de jouer avec les deux mains sur un tambour qui a plusieurs sons. C'est beaucoup de techniques de frisé aussi, comme pour le djembé. Et les sons, les rythmes changent un peu, mais il y a dans la manière de faire le solo, dans la manière d'accompagner la danse, ça, on voit vraiment que ça vient complètement d'Afrique. Ouais. Donc c'est clair que du coup. On voit que nous, ce qui nous plaît dans toutes ces musiques-là, en fait, c'est que c'est toujours la même chose. Hein. C'est la danse, c'est l'ambiance, c'est le fait d'être ensemble et de vibrer dans la même pulsation.
1: Avec le groupe Duo de Laine que j'ai rencontré récemment, on évoquait le concept d'Atlantique Noir, à savoir ces musiques qui sont transversales dans toutes les îles, en allant jusqu'au Cap-Vert, hein, par exemple, et puis qui sont quelque part à cheval entre le Brésil, enfin, les sons venus d'Amérique du Sud, d'Amérique centrale et l'Afrique. Donc il y a vraiment plein de transversalités qui s'opèrent.
0: De toute manière, si on parle de Brésil, si on parle des Antilles ou d'Amérique du Sud, là partout, effectivement, on va parler de... Ouais, je connaissais pas ce terme d'Afrique atlantique.

0: Mais si on parle de tous ces pays,
1: enfin, c'est une image. Hein,
0: tout voilà, il y a une histoire qui est derrière. Si la culture, des éléments de culture africaine au niveau de la musique notamment, sont parvenus là-bas, c'est bien parce qu'effectivement, il y a eu la traite esclavagiste pendant plusieurs siècles, qui a amené de toutes sortes de populations africaines effectivement à se retrouver établies aujourd'hui en Amérique du Sud et en Caraïbes.
1: Mais oui.
0: Voilà, ça. C'est et, mais voilà et du coup mais moi enfin je suis pas super trop connaisseur de la culture créole mais un peu j'ai déjà fait un peu la Guadeloupe aussi et puis je me suis intéressé beaucoup effectivement à cause que bah, le reggae c'est des musiques tout ça on a écouté dans notre jeunesse aussi puis on aime en écouter le zouk tout ça toutes ces musiques là c'est des musiques qui nous parlent d'une manière et donc effectivement c'est intéressé à cette culture et on se rend compte qu'il n'y a pas une culture créole il y a plusieurs cultures créoles et effectivement peut-être le dénominateur commun de toutes ces cultures c'est effectivement le fait d'avoir mixé différents éléments qui ont une influence d'Afrique mais pas que. Il y a une autre influence qu'on voit beaucoup moins, c'est effectivement l'influence des cultures caraïbes qui étaient là avant les blancs et les esclaves, donc les indiens originaires des Caraïbes. On voit pas trop, ni physiquement, ni culturellement, mais pourtant c'est très prégnant dans la culture aux Antilles. Donc il y a cette influence-là aussi, et puis il y a l'influence européenne. Effectivement, mais on le voit, on l'entend dans les langages, parce que tous les langages, le créole, c'est un mélange de mots africains, de mots français, de grammaire africaine avec des mots français, ça donne une autre langue en fait. Oui. C'est-à-dire que quand on écoute vraiment le vrai créole du pays, même si on a du mal à comprendre, si on connaît bien le français, parce que c'est encore une autre manière de, enfin c'est devenu une autre langue en fait, voilà.
1: Ah oui, complètement, oui. Bah écoutez, moi je vous propose qu'on fasse une pause musicale, ouais. Histoire de vous écouter un petit peu musicalement, d'autant qu'en plus c'est l'actu, on en parlera après, hein, mais qu'est-ce que vous nous proposez comme titre là? Un titre très récent. Hein.
2: Alors qui sort justement actuellement là, c'est le titre Couleur mêlée.
1: D'accord, Couleur mêlée.

0: Nous écoutions ce titre effectivement très récent, qui est paru avec deux autres, hein, c'est bien ça?
1: C'est ça, avec Envoûté,
0: oui,
1: et Terre Promise.
0: Qui sont appelés à faire partie d'un futur album, ou ça se passe comment?
2: Alors, on n'a pas encore décidé si ça va être un LP ou un album, mais parce qu'effectivement, un album, aujourd'hui, ça, on se demande vraiment si ça sert à quelque chose, vraiment, d'en sortir.
0: Ah, la grande question.
2: Alors, oui, ça peut servir à quelque chose comme un objet collector qu'on pourrait, effectivement, essayer de vendre à notre public avec du merchandising. Mais effectivement, il y a des gens qui sont encore en demande de ça. Donc, ça pourrait être intéressant de faire un album. Mais aujourd'hui, ouais, non. De toute manière, qu'on enregistre la musique et qu'on la mette sur les plateformes, ça peut nous servir juste à nous faire connaître d'un public. Mais sinon, nous, ça ne nous sert pas.
0: Ben vous, ça peut au moins servir de, comment dire, c'est quelque chose de physique qui va rester, c'est quand même un témoignage de là où vous en étiez à l'instant T. Mm-hmm. Tu vois ce que je veux dire, en cela c'est quand même intéressant. Enfin, je sais pas, moi,
1: non, mais si, c'est un peu le débat.
2: Moi je suis vraiment très indécis, hein, moi okay. Je sais pas encore comment je vais m'y prendre, parce que effectivement, comme je disais tout à l'heure, l'industrie musicale a complètement changé et on ne travaille plus du tout comme on travaillait avant. Aujourd'hui, vraiment, pour arriver à générer des profits sur des enregistrements qu'on aurait fait sur des plateformes de streaming, faudrait être Bruno Mars. Sinon, ça rapporte pas d'argent. Ça coûte très cher de produire un album.
0: Même à l'heure actuelle, avec les moyens on peut disposer, je veux dire, on n'est plus obligé de passer par des studios hors de prix par les temps qui courent.
2: Moi, c'est la solution sur laquelle j'ai opté, c'est que je me débrouille tout seul. Mon studio, c'est all by myself. Voilà, donc on a équipé effectivement un endroit qu'on loue en faisant plusieurs cabines.
0: Sur Grenoble.
2: Ouais, sur Vorep. Et on a acheté des micros, on a acheté du matériel. Et effectivement, on est autonome aujourd'hui pour s'enregistrer tranquillement à la maison.
3: Et donc, tu peux prendre le relais. Le single qu'on vient de sortir, qui est sorti donc là vendredi dernier, il faut préciser que justement, il est autoproduit de A à Z.
0: Oui.
3: Voilà. Complètement autoproduit. Et c'est un peu notre point levé. C'est-à-dire que c'est notre manière aussi de résister et d'avancer dans le monde de la musique à notre manière.
1: Et préciser aussi, autoproduit, mais de A à Z, c'est-à-dire que Bob s'est formé aussi dans le son.
2: C'est-à-dire c'est autoproduit.
1: Lui qui fait le mixage, mastering.
2: Autoproduit à l'huile de coude. Hein.
3: C'est ça. Oui. Avec beaucoup, ça suppose beaucoup de travail des uns et des autres derrière. Mais voilà, de A à Z, il est autoproduit. Donc il est disponible sur les plateformes, sur toutes les plateformes.
2: Pour le moment, trois morceaux. Pour le moment.
3: Oui, c'est ça. On parle du single. Ouais. Et il y a aussi un clip à venir qui sortira le 25 septembre, donc le clip de Couleurs Mêlées.
0: Et qui est très coloré pour le coup.
3: Qui est très coloré, tout à fait.
1: Voilà. Qui va avec le sens du morceau.
0: Voilà.
1: Et pour revenir à ce qu'on disait là sur l'utilité aussi là, de sortir, nous, ça nous permet là surtout de montrer justement les différentes styles aussi qu'on fait. Voilà, Nyamaku, c'est un mot africain, donc forcément. Ouais. Mais pour montrer qu'on fait pas que de la musique africaine, puisque là, sur les trois morceaux, il y a celui qu'on vient entendre qui est plutôt style coupé-décalé, africain moderne. Et les autres, après, on va avoir un morceau zouk et un morceau, on va dire, un peu plus tourné salsa. Voilà.
2: Ah, moi, j'ai une question pour Rémi qui a pas encore trop
1: c'est
2: parlé.
1: Vrai.
2: Rémi, ça veut dire quoi, Nyamaku?
4: Et j'allais y venir. Nyamaku, ça veut dire le gingembre. C'est un mot d'Afrique de l'Ouest, en Bambara, et donc ça représente typiquement toute la musique qu'on souhaite faire, c'est-à-dire la musique afro-caribéenne. Et on retrouve du gingembre dans les plats locaux. Voilà, donc ça pique et c'est doux en même temps.
0: Voilà, et ça se cuisine de façon très diverse également.
4: Voilà, ça se cuisine, et ça se met dans les cocktails, ça vient.
2: Il y a un jus de gingembre qu'on boit en Afrique de l'Ouest qui s'appelle le Nyamakuji, l'eau de gingembre, et ça désaltère aussi, c'est quelque chose de très désaltérant. C'est un peu comme le jus de citron, si vous buvez un jus de gingembre bien glacé, après vous allez avoir moins soif.
0: D'accord, ben non, mais c'est effectivement une très bonne question qui nous emmène sur d'autres aspects. Mais on est toujours dans notre propos néanmoins. Donc, ces trois titres, effectivement, je pensais aux sorties de concert où les gens aiment bien aussi, mais tu le disais, hein, où les gens aiment bien des fois acheter un CD ou un EP, enfin quelque chose. C'est des fois aussi l'occasion de rencontrer un peu les gens, de discuter. Oh, voilà, il y a cette dimension-là. Alors, aussi.
3: Pour reprendre la sortie du concert, bon, c'est vrai que le single est disponible sur les plateformes. Par le passé, on a déjà sorti des albums en version CD. Mais en fait, bah, par expérience, on a remarqué que finalement... les gens vont prendre contact avec notre musique plutôt via les plateformes que via le CD. Le support CD maintenant semble un peu désuet. Alors il y a le vinyle, effectivement. La question se pose, hein. La question se pose forcément.
2: Non, mais aujourd'hui, dans le public, il y a beaucoup de gens qui n'ont même plus de lecteur de CD.
3: C'est ça.
2: Et alors effectivement, il y a des gens qui sont en train de se rééquiper en vinyle, mais ça reste quand même assez.
1: C'est marginal, ouais.
2: Ouais.
3: Donc pour l'instant, en tout cas tant qu'on en est à la version single, on prend parti de ne pas represser des CD puisque voilà, on a eu ce retour-là de notre propre expérience. Après pour l'album qui viendra, on se reposera la question à ce moment-là, mais. Au jour d'aujourd'hui, on reste sur les plateformes. Et puis, le contact à la sortie des concerts, au-delà de la vente des CD, bah, en fait, on remarque qu'on peut l'avoir assez facilement, puisque on a un public qui est ouvert, on l'est aussi de notre côté. Et très souvent, quand on finit un concert, bah, on a le contact facile. Oui. Le public vient nous voir et on échange. On n'a pas forcément besoin d'un support tel que le CD, ou de devoir vendre quelque chose. Voilà, le public, on le rencontre autour d'un verre, autour d'un échange, autour d'un sourire, autour de... Et ça se fait tout naturellement sans forcément avoir d'excuses.
4: Et puis concernant les morceaux qu'on enregistre par rapport à l'heure actuelle, l'industrie musicale, en fait, on n'est plus dans une volonté de produire des CD pour vendre. On produit des CD, de la musique pour promouvoir notre musique, pour faire découvrir, pour aussi aller jouer en live. Donc c'est un outil de promotion en fait, plus ouais, que vraiment. Voilà, c'est une carte de visite exactement de nos jours.
0: D'accord. Oui.
3: Oui, voilà, pour reprendre ce que dit Rémi, c'est vrai que le fait de diffuser nos morceaux, il y a évidemment le fait de les diffuser pour notre public, mais en fait on remarque que notre priorité effectivement c'est de jouer en live et voilà, c'est une... Effectivement, comme tu disais, une carte de visite, de manière à pouvoir jouer en live, à se présenter auprès des organisateurs. C'est même s'il y a bien sûr notre souhait premier, c'est que notre public puisse profiter de notre musique aussi en dehors du live. Mais notre objectif, c'est
4: au chaud devant la cheminée pendant qu'il pleut.
2: Non, mais voilà ce qu'il faut dire. Pourquoi l'industrie musicale, ça a complètement changé en quelques années là, c'est qu'effectivement avant. Les musiciens, ils gagnaient sur la vente physique de disques. Mais comme aujourd'hui, les disques physiques ont disparu et que le streaming est arrivé, donc effectivement, les musiciens, ils gagnent leur vie aujourd'hui, c'est en faisant des concerts. Et du coup, effectivement, tous les problèmes que ça engendre derrière, c'est que les têtes d'affiches demandent de plus en plus des gros cachets. Les festivals ont besoin de ces têtes d'affiches pour faire venir du public. Et du coup, effectivement, les petits groupes, ils ont des problèmes pour se placer. Et donc, voilà, en essayant de comprendre comment fonctionnait tout ce bazar aujourd'hui, on se rend compte qu'en fait, il faut qu'on se mette en mesure de fonctionner comme si on avait un label ou un producteur, même si on n'en a pas. Parce que tant qu'on n'est pas en train de fonctionner comme ça, ben on n'intéresse pas les professionnels. Donc il faut déjà se professionnaliser tout seul et fonctionner déjà comme si on est déjà professionnel avant de pouvoir dire voilà, on va travailler maintenant avec d'autres gens. Et donc c'est ça qui est aujourd'hui compliqué, parce que je me souviens qu'effectivement quand j'ai commencé à faire de la musique, il suffisait des fois d'enregistrer avec un Walkman un truc pour trouver des dates, et puis c'était parti. Une fois qu'on avait commencé à faire quelques dates, il y avait un petit circuit à faire, et puis au bout d'un moment on pouvait effectivement sortir notre épingle du jeu, bah, un peu comme à l'époque ils ont fait les Gnawa Diffusion dans la région, ou bien d'autres comme Saint-Simia, voilà, qui ont tourné des années, des fois à jouer pour pas grand chose dans les petits bleds, et puis paf, à un moment donné, ils se sont ouverts des portes et puis ils ont pu évoluer. Mais aujourd'hui, je pense que ça, c'est-à-dire qu'on est dans une mutation quand on s'intéresse un peu au sujet. Aujourd'hui, le catalogue mondial sur les plateformes de streaming double toutes les semaines. Parce que là ils sont en train de vouloir faire le ménage pour réglementer un peu ce qui se passe avec l'intelligence artificielle. Mais dernièrement, l'intelligence artificielle a fait que effectivement ça a été un peu comme il y en a qui disent que c'est un peu comme l'appareil photo sur les iPhones, ça a rendu tout le monde photographe. Effectivement, les IA comme Suno a rendu tout le monde musicien. Donc du coup, effectivement, tout le monde fait son morceau, ses morceaux, tout le monde les envoie sur les plateformes de streaming, et effectivement, il y a une offre aujourd'hui c'est du délire. Et effectivement, 90%, 99% de cette offre, elle va finir au fin fond d'un site de streaming, et généralement, effectivement, pas grand monde les écoute. On se rend compte que pour être écouté sur un site de streaming, il faut même sortir de l'argent pour faire de la promo, pour payer des gens qui font des setlists, etc., etc. Donc quand on s'intéresse à tout ça, on se dit que c'est un vrai bazar. Moi, je suis pas sûr que je vais mettre tous mes morceaux et tous mes titres en accès libre sur les sites de streaming, parce que effectivement, quelque part, j'ai l'impression que c'est un truc qui fait gagner le site de streaming, mais effectivement, si t'as pas vraiment suffisamment de vues, tu gagnes rien, toi.
3: C'est donc pour ça.
2: Ton travail sur ces sites-là.
3: C'est donc pour ça que pour nous, le principal, c'est quand même de faire du live. Et pour résumer, en tant que manager, on peut dire que pour trois objectifs, en fait. Déjà, évidemment, tu parlais du statut d'intermittent, décaché. Mais c'est aussi l'occasion de renforcer notre expérience et de s'améliorer. En fait, à chaque live, on s'imprègne de quelque chose et on a des retours, nos propres retours. Et c'est là où la musique, en fait, on la vit. Et le troisième, donc l'expérience, la vie de la musique, elle réside quand même principalement dans le live. Et dans le troisième point, et c'est, je pense, le point principal, c'est le plaisir. Le plaisir de vivre cette musique et de la faire vivre et de la partager.
0: Oui.
3: Et ça, c'est le point probablement le plus important pour les musiciens.
0: Et complètement incontournable. Choisir ses pas de plaisir, c'est même pas la peine.
3: Le premier objectif.
1: Et vu qu'on est là quand même pour se présenter un peu et faire parler de nous, il faut quand même dire aussi les choses, c'est que nous, on n'est pas du tout des musiciens de studio au départ. Nous, on a toujours fait la musique en live, notamment à travers les percussions. On a cette expérience de studio, on en a fait quelques-unes, soit en autoproduction ou soit à travers des studios, mais nous, notre truc, c'est de jouer, de jouer avec les gens. Donc, on est avant tout musicien, c'est clair. Donc après, effectivement, comme il dit Bob, il faut bien essayer de comprendre comment ça marche, l'industrie musicale, pour pouvoir se placer, etc. Mais on en arrive là, effectivement, comme il disait Rémi tout à l'heure, c'est surtout pour avoir une carte de visite, montrer qui on est et pouvoir aller jouer. Parce que c'est quand même vraiment notre truc.
0: On va en parler du live, mais juste une toute petite parenthèse par rapport à ce que tu disais sur la difficulté à être visibilisé au niveau des tourneurs, etc. Il y a des groupes qui choisissent l'option de s'intégrer dans des structures, dans des collectifs où il y a un catalogue, ce qui peut aider également. Par chez nous, côté Ardèche, il y a la Mastroc, par exemple, c'est un exemple parmi la Curieuse qui est en Sud-Drôme, où les groupes s'inscrivent dans ce collectif et peuvent être aidés pour tourner, pour trouver des dates. Enfin voilà, c'était juste une parenthèse.
2: Oui, heureusement qu'il y a encore des dispositifs qui existent et puis des gens qui... toujours est-il que jusqu'à maintenant, on n'en était peut-être pas encore là à aller prendre justement contact avec ces gens-là, parce qu'effectivement, on n'avait pas le CD, on n'avait pas de trucs à faire écouter, on n'avait pas de clip, on n'avait rien, quoi. Donc effectivement, comme je disais tout à l'heure, il faut être déjà en mesure d'avoir déjà tout, comme si tu avais déjà une production derrière toi et puis un label qui s'occupe effectivement de ta diffusion, avant de pouvoir effectivement aller contacter ces gens-là.
0: Oui, oui. Ça. En tout en sachant également que vous êtes sur Grenoble, ce qui peut apparaître comme une chance.
3: Oui.
0: Parce que c'est comme toute grande ville, ça bouge, ça foisonne de partout.
3: Voilà, alors, tout de même. Après, on a quand même un public qui n'est pas forcément, qui ne se cantonne pas à la métropole.
0: Ah non, j'ai pas dit ça, mais vous, en tant que musicien, déjà, vous êtes ancré dans une urbanité avec des possibles existants, plus que quand on vient d'un bled, voilà, c'est ça que je voulais
3: après,
0: dire.
3: Après, ce qu'on remarque par rapport au public qui nous correspond le plus, on va être plus sur un public, public rivière, entre guillemets, un public qui aime la nature, qui aime faire la fête, mais de manière saine, qui aime le partage. Donc on est.
2: Ok, voilà. Je veux dire aussi, ouais, parce que ces derniers temps, on a fait pas mal dans des lieux un peu alternatifs.
3: Voilà.
2: On a joué dans des fers, on a joué chez des gens qui.
1: Ferme des mille joies, par exemple.
2: Voilà. Et donc c'est des endroits où effectivement, les gens essaient de faire les choses un peu à leur manière à eux. Voilà, c'est pas forcément comme en ville, et qui c'est pas forcément aussi un public urbain. Voilà. Voilà, nous, ça nous plaît effectivement d'expérimenter. Parce qu'effectivement, il y avait à un moment donné des choses qui étaient qui travaillaient un peu comme on travaille depuis des années. Hein. Tu as un CAFCONS en ville, effectivement, il y a plus de possibilités d'aller jouer, il y a plus de CAFCONS peut-être. Aujourd'hui, il y a des salles de spectacle, mais c'est quand même pas si évident, par exemple, de se faire programmer à la Belle Électrique ou de rentrer dans un réseau comme. Le réseau qui est à Grenoble, effectivement, avec comment s'appelle cette association là qui organise tout là-bas.
4: Mixart
2: et tout ça. Donc nous, on connaît des musiciens qui ont fait des zéniths en France. Ils n'arrivaient pas à se programmer à Grenoble. Donc c'est un peu spécial. Donc voilà, c'est toujours pareil. Nous, on n'a pas voulu se précipiter pour aller contacter ces gens. Maintenant qu'on va avoir effectivement des morceaux qui vont être publié, un clip vidéo et toutes ces choses-là, on va effectivement aller prendre contact avec eux. On a préféré faire nos armes, entre guillemets, aller jouer plutôt en périphérie grenobloise, en Savoie, à droite, à gauche, en Ardèche, en Drôme, dans des petits villages sympas, dans des fermes, dans des machins. Et ça nous a permis effectivement de nous faire une expérience, de roder un peu ce qu'on faisait aussi. Bon, maintenant, on va peut-être être prêt effectivement à affronter effectivement ce grand univers de la musique grenobloise.
3: On a eu déjà quand même quelques scènes, quelques dates dans des lieux quand même des lieux importants de Grenoble, par exemple au Titi Twister, qui est quand même une salle de concert importante. On a joué aussi au domaine de Rosan.
2: Mais c'est pas les scènes institutionnelles, tu vois, comme la Belle Électrique. Voilà. C'est encore un autre réseau, un réseau plus privé, on va dire. Hein, mais effectivement. Quand on parle de musique dans des grands centres urbains, on parle souvent effectivement de ces réseaux comme les Aboiteurs à Bourgoin ou la Belle Électrique qui sont classés effectivement musique actuelle, etc.
0: Oui, mais on vous a pas beaucoup vu dans la Drôme. Tu parles de la Drôme, mais j'avais l'impression que vous jouiez plus côté Isère, Dauphiné que.
2: On a joué dans la Drôme plusieurs dates. On a fait le Mamao vers Bourg-de-Péage. On a
0: deux fois.
2: On a même joué deux fois là-bas. On a joué à Cré, à Die.
1: On a fait une tournée. On s'était fait une petite.
2: On a joué dans un camping aussi entre Die et Cré.
1: Très bien.
2: Ouais,
1: c'est ça. Mais ça, c'est en Ardèche aussi.
4: Et puis récemment aussi à Saint-Romain, chez Fred.
1: Et oui.
3: Ah ouais. À Aurel aussi.
4: Oui.
3: Au vieux temple.
0: Ah, donc finalement, ça fait pas mal de dates sur une année.
3: Ah oui,
4: voilà, ça fait
1: Voilà, on parle des dernières années, mais quand même, ça fait quand même quelques dates. Ouais.
0: Ouais, donc vous êtes en activité tout le temps, je veux dire.
3: Ah oui. Plusieurs dates par mois.
0: Ah ouais, quand même.
3: Plusieurs dates par mois.
0: Donc c'est bien. Super. Si on parlait des lyrics, un petit peu des textes, parce qu'on parlait de créolité tout à l'heure, alors des textes en français, mais aussi en quelle langue ?
2: Alors, on parle en Bambara, ce qui est la langue de l'ethnie, les Bambara, c'est l'ethnie majoritaire au Mali, mais effectivement, il y a des langues qui sont très proches les unes des autres. Dans le nord de la Guinée, c'est le Malinké, en Côte d'Ivoire, le Djoula. C'est comme le Bambara, en fait. Et donc, On a des reprises de morceaux, effectivement, en Bambara. Donc ça, c'est quand on fait des morceaux africains, quand on reprend des morceaux de Salif Keita ou de Oumou Sangaré. Mais effectivement, ça, c'était une partie de notre répertoire. C'était de reprendre un peu, effectivement, des morceaux qui n'étaient pas à nous, pour faire découvrir un peu, effectivement, cette musique-là. Mais effectivement, c'est aussi pourquoi on a fait aussi de la musique quelque part plus caraïbe, parce qu'effectivement, on avait envie de créer nous aussi quelque chose. Et donc du coup, comme nous, on n'est pas africains, on n'allait pas créer de la musique africaine. Donc on s'est dit, bon, on va faire des compositions, des textes, et puis on va les mettre en musique, puis on va mettre ça en musique... On va se servir de rythmes que les gens aussi connaissent pour être plus accessibles aussi d'une certaine manière, comme le zouk, le reggae et tout ça. Et donc, bah, les paroles, elles sont toujours dans la même idée, comme la musique, hein, c'est de rassembler. Voilà, quand on chante couleur mêlée, c'est pour dire, voilà, arrêtons de regarder les choses en noir et blanc. Et on peut tous être ensemble et danser dans la même...
0: Des messages plutôt positifs.
2: Voilà, c'est effectivement...
0: Et enthousiaste.
2: Bah en fait, dans la culture africaine traditionnelle, on te dit toujours qu'il ne faut pas être comme le couteau qui sépare, mais qu'il faut être comme plutôt l'aiguille qui recoud. C'est-à-dire qu'en fait, le bon comportement, c'est un comportement où tu favorises le fait que les gens ils puissent être vraiment ensemble. Ça, c'est un comportement social qui est acceptable et qui est même plus que correct, qui est désiré. Et le comportement antisocial, c'est effectivement quand tu viens séparer les gens, mettre de la discorde entre les gens. En tout cas, on voit aujourd'hui, parce qu'on vit dans une société où effectivement on est de moins en moins d'accord les uns avec les autres, quoi, qu'il y a un besoin de cohérence aussi et un besoin de se sentir appartenir effectivement à un groupe et que il faut œuvrer dans ce sens-là, c'est de rassembler les gens aujourd'hui, mais on peut être différent. Que ce soit au niveau de l'apparence, que ce soit au niveau socialement parlant, etc., etc. Mais il faut qu'on arrive à faire, société. Et plus les gens qui appuient sur les différences, plus ils divisent les gens, moins on peut faire société. Et ça devient même vital, on le voit aujourd'hui, alors que la France était un pays qui n'était pas du tout communautariste. On voit qu'effectivement, il y a le côté communautariste qui est en train d'émerger un peu à droite à gauche. Donc bon, nous on n'a pas, je prétends, enfin moi quand j'écris un texte, je prétends pas changer la face du monde, mais au moins essayer d'avoir de bonnes idées et d'avoir des messages positifs qui tirent dans le bon sens. Voilà.
3: Et c'est un peu l'image du groupe, en fait. J'en profite parce qu'on n'en a pas parlé dans la présentation du groupe, mais on a 4 musiciens de 4 origines différentes, de 4 générations différentes, de 4 inspirations différentes, 4 musiciens très différents. Et en soi, en fait, ce message-là, on le porte en nous. Mmh. En fait, le groupe le porte puisqu'il le vit. Donc, il est d'autant plus légitime pour partager ce message-là.
4: Alors, au niveau des paroles aussi, voilà, c'est Bob qui est à l'origine des créations, des compositions. Donc, c'est pour ça aussi qu'il explique tout le cheminement. Et il faut savoir qu'on est allé en Afrique,
0: oui,
4: pour découvrir les cultures locales. Donc voilà le message aussi qu'on en a retiré.
0: Et alors voilà. Où en Afrique précisément?
4: Alors bah.
2: Alors actuellement on est basé à Boaké en Côte d'Ivoire.
0: D'accord.
2: Voilà. Et on a même.
0: Basé, ça veut dire que vous pensez y retourner régulièrement?
4: On a un pied à terre là-bas.
2: Régulièrement. Voilà, on a construit là-bas.
0: Ah oui, d'accord. Très bien.
3: Et on y va régulièrement.
2: Ouais, okay. Parce que dans nos activités de percussion et de danse de djembé, on va dire. Du coup, chaque année, on organise un stage où c'est effectivement les gens qui veulent voir un peu ce truc-là à la source, vraiment comment ça vit, là d'où ça vient. Et ben, on peut encore le voir en Afrique. Donc, du coup, on organisait régulièrement. Puis, de fil en aiguille, on a, à un moment donné, on s'est dit, on va acheter un terrain, puis on va construire un centre là-bas.
0: D'accord.
2: Voilà. Donc, on a ce projet-là qui est en cours aussi en ce moment. On a un centre où on a posé les fondations. Voilà, on va essayer de financer ça petit à petit.
3: D'accord. Et puis, on a des amis là-bas que l'on salue, avec qui on est en contact régulièrement. Et...
2: Voilà, on salue Adama Traoré,
3: voilà.
2: À Boaké.
3: Des amis avec qui on partage beaucoup de choses et c'est un lien entre... entre tous, qui oui. est important.
2: Voilà, pour revenir aux lyriques, on n'est pas aussi, on a des textes qui sont complètement aussi ludiques, hein, où on parle de, ben, d'amour, hein, par exemple. Voilà, où on parle de tendresse, où on parle de, voilà. C'est pas que, voilà, on ne cherche pas forcément à être des artistes engagés pour être militants sur des causes, mais on dit ce qu'on voit, on dit ce qu'on pense. Mais bon, on fait pas que ça aussi, on raconte des histoires, voilà. On propose aux gens des choses un peu diverses aussi au niveau des textes. Voilà, c'est pas que ça parle pas que de sujets tout le temps importants comme la convivialité ou mais on peut aborder certaines choses effectivement de ce qu'on vit aujourd'hui mais aussi ben on va parler de je parle de mes expériences aussi en tant qu'homme voilà de rencontres de effectivement nous on est des artistes on est des musiciens donc le mot musicien on entend quoi on entend muse donc effectivement bon voilà c'est une source d'inspiration les muses voilà donc on écrit aussi sur les muses
0: bien
2: on voilà. s'amuse
0: sur ces bonnes paroles mais écoutez je crois que on a fait à peu près le tour de la question à moins que vous ayez quelque chose de spécifique à rajouter.
1: Pas mal.
0: Hein au moins en l'état actuel des choses.
1: Ah, peut-être juste une précision, je ne sais pas si tu as précisé quand tu t'es présenté, Bob, qu'on a aussi un instrument pour quand on fait les musiques traditionnelles. On utilise un instrument traditionnel, justement, on n'en a pas parlé dessus.
2: Ouais, ce qu'on appelle un kamalengwani.
1: Voilà.
2: Donc c'est un instrument comme une kora. Mais du coup, c'est pas accordé pareil, mais effectivement, c'est un instrument qui vient d'Afrique de l'Ouest, avec lequel effectivement on reprend des morceaux de là-bas pour faire profiter un peu effectivement de sonorités un peu, on va dire, décalées à notre public.
1: C'est ça. Okay. Et classé dans les harpes, je crois.
2: Harplut.
1: Harplut, ouais.
0: Super.
3: Merci Denis. Merci à toi.
2: Denis. Et un grand merci à toute l'équipe de la radio.
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6: On veut décimer le peuple kanak, on veut anéantir le peuple kanak. Donc notre culture, notre identité, notre histoire.
7: Steve Huney, du Front de Libération Nationale, kanak et socialiste.
6: Nous, l'identité du peuple kanak, nous on est rattachés à la terre, à la nature, à tout ce qui est présent sur terre. Pourquoi ? Parce que nous avons des croyances profondes dans notre culture. Nous, chaque famille, chaque clan est issu et a une représentation totémique à un objet de la nature, un animal, un arbre, une pierre, un lieu dit, de là où il est né. Voilà, c'est ça ce qu'on a voulu préserver depuis toutes ces révoltes-là.
7: La France a été et reste une puissance coloniale. Malgré ses grands mots et ses maquillages administratifs, l'Hexagone a toujours des colonies et exerce toujours des violences coloniales sur les colonisés. En métropole, silence radio sur ces sujets, sauf quand des colonisés se révoltent et que la métropole essaie de mater les rebelles. Mais sinon, on ne nous parle jamais des colonies et des gens qui y vivent. Alors dans cette émission, on a récemment évoqué le colonialisme chimique avec par exemple 90% des Antillaises et Antillais empoisonnés au chlordécone. Mais honnêtement, seriez-vous capable de placer sur une carte Martinique, Guadeloupe, Guyane, Saint-Pierre-et-Miquelon, Réunion, Mayotte ou encore la Nouvelle-Calédonie? Ou plutôt, la Kanaky? Et c'est justement de ces îles de l'autre bout du monde conquises par la France en 1853 dont on va parler aujourd'hui avec Steve Huney, militant du FLNKS, arrêté en Nouvelle-Calédonie en 2024 avec 7 de ses camarades, déporté en France, jeté en prison, dont il est sorti en 2025. On a eu la chance de rencontrer Steve à Tours, sur le village Festilut du 1er mai 2026, et vous allez maintenant passer une heure passionnante avec lui. Salut les amis, c'est JBD pour Polémix et la voix off.com et pour votre radio toujours libre préférée, vive la Kanaky! Vous vous souvenez peut-être qu'en 2024, les médias dominants nous ont parlé d'émeutes en Nouvelle-Calédonie. La première fois que j'ai entendu parler d'émeutes en Nouvelle-Calédonie, c'était en 1988 avec le massacre de la grotte d'Ouvéa, des événements racontés dans L'Ordre et la Morale, film de Mathieu Kassovitz. C'était d'ailleurs la première fois en 88 que j'entendais parler de la Nouvelle-Calédonie tout court. Or, quand le pouvoir métropolitain parle d'émeute, le FLNKS parle, lui, de révolte et surtout de lutte indépendantiste. Et l'un des objets du conflit est le processus électoral en Nouvelle-Calédonie. Alors, pour aller vite, les Kanaks se voient dépassés en nombre par des vagues d'immigration de nouveaux arrivants, pour ne pas parler de colons. Et pour ne pas être surpassés en nombre, notamment aux élections, les Kanaks réclament donc un gel du corps électoral. Face à des gouvernements qui passent leur temps à louvoyer, la faire à l'envers et à user de mensonges et de violence. Et en matière de violence coloniale, la France a une bien longue expérience. On pensera notamment à ces événements d'Algérie entre 54 et 62, événements qui étaient bien une guerre coloniale.

0: En Kanaky, il y a du reggae pacifique et aussi du rap bien vénère, comme ici, avec ce désaccord commun signé Nasty et Reza. Avant de faire la rencontre de Steve Huney, quelques rapides éléments de géographie sur la Nouvelle-Calédonie, ou plutôt la Kanaky, un ensemble d'îles et d'archipels de l'océan Pacifique Sud, extrêmement riche en nickel. Superficie, 18 575 km². L'île principale, la Grande Terre, est longue de 400 km sur 64 km de large. Environ 265 000 habitants, dont près de 41% de Kanak. On y parle près de 30 langues, dont 28 langues autochtones. En 1774, le navigateur James Cook tombe sur ces terres que la France de Napoléon III colonisera, par la violence bien entendu, dès 1853, et notamment pour y installer un bagne. Par la violence, les Kanaks seront dépossédés de leurs terres, soumis, parqués, exploités. Et les années 1980 voient le début d'une nouvelle vague de tensions entre ces indépendantistes, les loyalistes et le pouvoir colonial métropolitain. Une fédération de mouvements kanaks va aboutir à la création du FLNKS vers 1985 et Steve va revenir pour vous sur cette longue et pénible histoire toujours en train de s'écrire, et notamment dans la chair de votre invité. Bonjour Steve.
1: Bien bonjour à toutes et à tous qui nous écoutent aujourd'hui.
0: 1er mai 2026, on est ravis, et je suis ravi de te tendre ce micro, parce qu'il y a un an, on parlait de toi avec les camarades Kanak. Il y a un an, tu étais derrière les barreaux, à Blois. Tu fais partie d'une des 7 personnes déportées de Kanaky. On dit aussi Nouvelle-Calédonie, ça on va en reparler. Bah, c'est un vrai plaisir de t'avoir ici en chair et en os. Tu es donc sorti de geôle.
1: Ben, merci également de me permettre ce temps de parole. Effectivement, il y a un an, j'étais encore entre mes quatre murs, comme on dit plus communément, dans 9 mètres carrés. Je vous remercie de me permettre de m'exprimer, de pouvoir visibiliser tout ce que le peuple kanak a vécu depuis son histoire, avec sa relation avec son colonisateur, le pays colonisateur, donc la France.
0: Un peu d'histoire donc maintenant avec Steve, qui va vous dire ce qu'en métropole, on ne nous dit jamais, ni à l'école, ni dans les médias dominants. Une histoire qui nous ramène au 19e siècle.
1: Le 24 septembre 1853. Donc, il y a un navigateur français qui découvre les côtes de la Grande Terre du Caillou. Et donc, il décide de s'implanter en plantant le drapeau français. Ce fait-là a des conséquences vraiment destructives pour nous par la suite. Pourquoi je dis ça? Puisque tout de suite, la Kanaky, à l'époque, il y avait ce nom aussi qui était donné, New Caledonia, parce que avant les Français, il y avait James Cook qui était passé avant et qui a vu ses côtes et qui a trouvé qu'elles ressemblaient à ces côtes écossaises. Donc c'est pour ça qu'il a appelé New Caledonia, c'est la Nouvelle-Écosse. D'où l'histoire de ce nom, la Nouvelle-Calédonie. Mais nous, on l'appelait la Kanaky. Et à partir de ce moment-là, donc, l'État français s'est installé. C'est sous l'époque de Napoléon Bonaparte III. Et à partir de ce moment-là, ben, on devient quoi? On devient tout de suite un bagne colonial. On est dépossédé de nos terres par des guerres destructives qui éliminent, qui déciment le peuple kanak de l'époque, donc nos aïeux. Et en même temps, ben, on décide de parquer tous nos ancêtres dans des réserves. Et le statut qui nous est attribué, qu'on est... Ben, on n'a pas de statut, on n'était pas français. Nos aïeux, ils étaient quoi? Tout simplement des sujets. Donc régis par le code de l'indigénat, où on était soumis à des travaux forcés pour le gouverneur. Voilà comment ça a débuté cette histoire. Et s'en est suivi des premières déportations coloniales, des colons français, des maquisards, des communards, mais aussi de kabyles. D'autres personnes qui étaient en France, mais aussi qui étaient dans les autres... Donc, quand je parlais d'Algérie, donc de la Kabylie. Pourquoi? Parce que c'était tous ceux qui étaient contre ce que décidait le gouvernement de l'époque. On parle de gouvernement, mais on parle de Napoléon Bonaparte, de gouverneur. Donc ce qu'il fait, c'est qu'ils envoient des gouverneurs successifs au pays, et puis pour imposer ce qu'ils veulent faire d'ici, donc d'où le bagne. Et que les Kanaks, ben, eux, ils sont soumis aux travaux forcés. Voilà. Donc au fur et à mesure de tout cela, nos ancêtres, ils ne sont pas restés comme ça. Il y a eu quand même des révoltes par des chefs coutumiers. Parce qu'ils voyaient, ils disaient, attendez, c'est pas possible qu'on puisse nous déposséder de nos terres, et c'est pas possible qu'on nous parque comme ça. Donc il y a une première révolte. Première révolte de 1868, c'est la révolte de ce que l'on dit, le grand chef Ataï. C'est quelques années après la prise de possession. Et ce grand chef, avec toute sa population, ses sujets, ben, ils ont été tués, décimés. Lui, il a été décapité. Et son histoire, ses conséquences portent encore jusqu'au début des années 2000, où il a fallu un travail de fond mené par nos pères pour que sa sépulture puisse être rendue. Ça a été fait au début des années 2000. La sépulture de ce chef coutumier-là, parce qu'il était comte et il voulait protéger sa culture, ses sujets, ben, il a été tué, décapité, et sa sépulture a été emmenée ici en France et a été exposée ici. Le grand musée à Paris, là.
0: Jacques Chirac, Quai Branly, là.
1: Quai Branly, exactement. Et il a fallu des recherches pour qu'on dise, mais attendez, ça appartient à l'histoire du peuple kanak. Donc voilà, c'est un gros travail qui a été mené. Donc je parlais de cette première révolte. Ensuite, 1915, c'est la révolte du grand chef Noël. Donc lui aussi, décimé avec sa population parce qu'ils étaient contre. Et en même temps, il y a des petites révoltes qui sont éparpillées dans toute la grande terre du Caillou parce que certains de nos chefs coutumiers étaient conscients de cette problématique-là. On veut décimer le peuple kanak, on veut anéantir le peuple kanak. Donc notre culture, notre identité, notre histoire. Et nous, l'identité du peuple kanak, nous, on est rattachés à la terre, à la nature, à tout ce qui est présent sur terre. Pourquoi ? Parce que nous avons des croyances profondes dans notre culture du fait que nous, chaque famille, chaque clan est issu et a une représentation totémique à un objet de la nature, un animal, un arbre, une pierre, un lieu dit. C'est-à-dire, c'est de là où il est né. Voilà, c'est ça ce qu'on a voulu préserver depuis donc, toute cette révolte-là. Et

trouver où ils étaient enterrés et ramener les sépultures aussi. Parce que nous, on est attachés à la terre. Donc nous, on a tous... Moi, si je meurs, je veux être enterré sur mes terres, comme la plupart de tous les gens qui ont leur appartenance, qui ont leur culture et tout. Donc ce n'est qu'à partir de l'après la Seconde Guerre mondiale, ou à partir de là, on met fin au code de l'indigène en 1946. Ça, c'est ce qui est dit publiquement. Mais légalement, on le devient totalement 10 ans après, 1956. En même temps que le droit des femmes ici de vote ici. Mais entre cette période de 10 ans, seuls avaient le droit de vote les Kanaks qui savaient lire et écrire. Donc c'était très très sélectif, parce qu'il n'y avait que les pasteurs, que les gens de l'église, que ceux qui étaient instituteurs, qui étaient très très peu. Et ce n'est qu'à partir de 1956 qu'on devient totalement citoyen, qu'on a la nationalité française. La preuve en est que tous nos grands-pères qui ont fait les guerres, tout ça et tout, eux, ce sont juste des estimations de leur date de naissance, par exemple. Parce qu'on était de simples sujets de gouverneurs. On était des indigènes, soumis.

0: Il s'appelait Général Alcazar, aka Patrick Chénière, un complice de Pascal Comelade. Et la chanson s'intitule « Jour de gloire », tiré de La position du tirailleur, un disque extraordinaire et un titre parfait pour illustrer le récit de Steve Huney, militant du FLNKS, qui nous racontait la violence de la colonisation de ces terres nommées Nouvelle-Calédonie par les Français et appelées Kanaky par les Kanaks. Une terre où le colonisateur, on l'a vu, a installé un bagne. Une terre extrêmement riche en nickel, l'un des plus grands gisements de la planète qui excite bien des convoitises.
1: Le nickel a été découvert aussi quelques années après la prise de possession, donc toujours à la fin du 19e, par Garnier, qui a été sur place, qui a découvert. Ce n'est qu'à partir de 1905, véritablement, qu'il y a l'exploitation. Mais ce phénomène économique, il va nous apporter à ce que l'État français encore va appliquer des colonies de peuplement vis-à-vis du peuple kanak, par rapport au nickel. Donc il fallait faire venir d'autres peuples, des Polynésiens, des Wallisiens, Futuniens. Ce sont des frères de l'Océanie, comme on dit chez nous. Mais on a aussi, ils vont faire venir des Asiatiques et des Français qui vont venir s'installer durablement. Et aujourd'hui, à leur deuxième, troisième génération, ils se disent, mais ils sont arrivés juste pour un objectif économique et enrichir la France. Donc c'est pour ça que ça a été fait de cette manière-là. Mais quand je parle de colonie de peuplement, parce que ce sont des faits qui font que l'objectif, c'est toujours de nous rendre minoritaires. Le colonialisme, on parle de colonialisme et d'impérialisme. Donc on va vous réduire

0: C'est d'ailleurs le terme de la loi Mesmer des années 1970, où il fallait faire venir un maximum de personnes étrangères au Canada pour les réduire en nombre. Je parlais des années 70, les lois Mesmer. Et nous, c'est surtout à la fin des années 60 aussi, donc mai 68 ici. Nous, on avait nos premiers étudiants ici. Mais il faut savoir que le premier bachelier kanak, c'était dans les années 1960. L'accès aussi à l'éducation, elle était très restreinte, très bloquée. Donc tout ça, c'est la suite. Après les deux guerres, la nationalité française, mais les droits, on ne jouit pas des mêmes droits encore. Maintenant, ça, c'est la génération de nos pères. Donc on arrive en 68, premier bachelier, donc les premiers étudiants par la suite, fin 68, et ils assistent ici à 68, ce qui se passe ici. Et là, ils disent, bon, ils ont compris pourquoi nos ancêtres, ils ont fait ça, pour préserver notre culture, notre identité. Il y a la création des partis politiques indépendantistes, ainsi de suite. Et l'émergence de l'indépendance, du terme indépendance. Et c'est là que petit à petit, ça naît, la création. Donc là, on est dans une société, on passe aux années 80. Et par rapport à la loi Mesmer, c'est à partir de ce moment, de cette loi-là, de colonie de peuplement, parce que Mesmer, c'était colonie imposée, colonie de peuplement pour nous réduire. Là, il y a eu 1983. 1983, c'est une étape, une date importante, parce que c'est ce qu'on appelle les accords de Nainville-les-Roches. Nainville-les-Roches, ça dit quoi? Ça dit que le peuple kanak reconnaît les descendants de tous les déportés que j'évoquais tout à l'heure, parce qu'ils sont victimes de l'histoire colonialiste. Donc toutes les générations, tous leurs descendants, on va partager notre droit à notre autodétermination avec eux. C'est un grand pas qu'on fait, ça c'est unique au monde.
1: C'est très généreux. Hein.
0: Ben, c'est unique au monde, et personne ne le sait. Ce droit-là, qui est inscrit sur le droit international, parce qu'en même temps, ça y est, on est inscrit en tant que territoire non autonome, c'est ce que je disais tout à l'heure, inscrit sur la liste des pays à décoloniser au monde, à l'ONU, eh ben, on dit qu'on va le partager à ces personnes-là. 83, c'est une bonne chose, mais ce n'était pas suffisant encore pour le colonisateur. Donc il impose d'autres lois, et la loi qui va arriver, c'est 88, c'est Bernard Ponce. Le ministre des Outre-mer de l'époque, il voulait profiter de l'entre-deux tours présidentiels, Chirac-Mitterrand qui était président, Chirac qui était premier ministre, donc c'était aussi la première cohabitation politique, droite-gauche, et Ponce y passait pour dire on va faire un référendum de sa loi, Ponce, c'est abolir l'identité kanak, donc nous on ne parlera plus de nous en tant que kanak, ni de notre culture, on sera des Français pure souche. C'est ça l'origine de 88. Donc qu'est-ce qu'a décidé le FLNKS? Puisque le FLNKS, il a été créé en 85.
2: FLNKS, Front de Libération Nationale Kanak et Socialiste.
0: Ben en fait, on a toujours affirmé qu'on est de gauche, mais maintenant, parce qu'on est toujours. Nous, maintenant, c'est LFI qui nous défend, plus les socialistes. Mais on a toujours gardé ça, parce que ça, c'est l'héritage de nos pères. 88, donc il y a ça. Qu'est-ce que le FLNKS y décide? On va occuper pacifiquement les gendarmeries de Nouvelle-Calédonie pour que le maintien de l'ordre ne soit pas assuré, donc pour mettre du désordre dans les votes. Point. Pacifiquement. Ben, il y a juste à Ouvéa où ça s'est mal passé. L'histoire d'Ouvéa, pourquoi on n'en parle plus maintenant? Parce que ça a été amnistié. Eux, ils ont dit, avec la désinformation, la prise de la gendarmerie, en fait, c'était une occupation pacifique qui a vraiment viré. Et si j'en parle, ça, c'est parce que Mathieu Kassovitch a fait un film.
1: Oui, justement, j'allais te demander, est-ce que ce film est bon et fidèle?
0: Il est bon. Je te disais parce que j'ai joué dans le film.
1: Ok, d'accord.
0: J'ai joué le cinquième rôle du film.
2: Ce film sur le drame de la grotte d'Ouvéa s'intitule donc « L'ordre et la morale ».
0: Donc, à l'issue dramatique de ces événements, qu'est-ce qui s'est passé? On a le massacre des 19, on a des gendarmes aussi morts, on a des militaires aussi morts. La politique a fait en sorte qu'après, on passe aux accords de Matignon. Mais en même temps, il y a eu des événements aussi antécédents dans les années 80. Le guet-apens de Wagnat, des frères Tchibaou, avec 12 qui ont été assassinés par des non-indépendantistes. Il faut savoir que l'État, la justice avait déclaré un non-lieu. Il y a eu un appel. Mais tout ça, lorsqu'il y a eu les accords de Matignon, dans un premier temps, il y a eu l'amnistie générale. Mais l'amnistie ne s'est pas focalisée uniquement sur 88, à partir des années 80, pour que tout le monde qui a eu une histoire de fait de crime ou de délit lié à la Kanaky, ben, soit amnistié. Mais seulement nous, quand ils sont revenus d'ici pour dire qu'on a signé, le peuple n'était pas d'accord. Il dit, attends, c'est quoi? Donc il fallait faire Oudinot. Donc en fait, on ne dit pas assez souvent, mais c'est les accords de Matignon, Oudinot. Oudinot est venu complémenter dans le fait que Maintenant, il faut du rééquilibrage pour le peuple kanak, pour que le kanak puisse accéder à des postes à responsabilité. 10 ans. Mais en même temps, on disait en 88 aussi, ok, donc on va ouvrir encore notre droit à l'autodétermination à ceux qui sont arrivés entre 83, après 83 et 88. Encore un geste qu'on fait. 10 ans, on arrive à 98, mais on dit qu'on n'est pas prêt encore. Donc nos décideurs disent, on va repousser, on va poursuivre l'accord de Nouméa, 20 ans. Et on dit, ok, on ouvre encore à ceux qui sont arrivés entre 88 et 98. C'est un contentieux colonial, le corps électoral, ceux qui ont le droit de partager avec nous notre droit à l'autodétermination. Ben, on arrive à la fin des accords de Nouméa, il y a eu 3 accords, quel que aurait été le résultat, il fallait qu'on revienne autour de la table pour discuter, même si nous, on aurait obtenu le oui. Mais nous, on a, comme je disais tout à l'heure, on a boycotté.
1: Boycott, c'est pas juste pour entraver le processus démocratique ou je sais pas quoi, c'est qu'il y a eu le Covid entre-temps, c'est ça?
0: Voilà. Nous étions dans une période post-Covid où on a eu près de 500 morts. 500 morts dans une population de 260 000. Chez nous, c'est beaucoup. Donc 90% sont des Kanaks. Et on a notre culture, on a nos us et coutumes. On a un an de deuil. Donc on le demande à l'État de respecter cela. L'ensemble de tous les coutumiers demande cela. Mais non, il n'y a aucun geste qui est fait. On dit qu'il faut faire les élections démocratiques en temps et en heure. Donc on le boycotte et on n'y participe pas. Donc ils disent 98% de non à l'indépendance, mais avec une participation de 43%. Ce n'est pas significatif. Mais l'État dit que bon, vous avez choisi 3 fois, donc maintenant c'est bon, on ne parlera plus d'indépendance. Et donc vont se succéder les différents faits politiques, comme on dit tout à l'heure, où il sort de son impartialité. Et il nomme la présidente anti-indépendantiste de la province sud en tant que ministre délégué chez lui, au sein du gouvernement. Ensuite, en plus de ça, il propose le projet de loi unilatéralement, alors que tous les accords qui se sont succédés, c'est consensuel, tripartite. L'État, qui est garant de son impartialité, mais aussi de la légalité des textes, et les indépendantistes et les non-indépendantistes. À partir de ce moment-là, de ce projet de loi qui est imposé donc pour dégeler complètement le corps électoral, c'est-à-dire toute personne qui arrive de France qui pourra voter d'office. Mais lorsque j'évoquais depuis tout à l'heure, historiquement, nous, on a ouvert déjà depuis. On dit maintenant, stop, ça suffit, on restera comme ça. Parce qu'on ne va pas nous rendre minoritaires sur notre droit à nous, innés.
1: Ici, on a eu le discours, hein. Regardez, ils ne sont pas démocrates, les gens ont voté. Alors en plus, on n'a pas respecté votre période de deuil. Et il y a cet arrivage constant de personnes non kanaks qui arrivent, qui immigrent chez vous, si j'ose dire. Et après, on a beau jeu de se réfugier derrière un décorum démocratique en disant, bah, regardez, les gens ont voté.
0: C'est ce que je disais, les chiffres aussi parlent, parce que quand on parle de vote et de résultats de vote, c'est surtout, on analyse d'une manière pragmatique et puis objective. Il dit, ok, on a 98% de oui, mais il y a eu 43% de participation. Ça veut dire quoi? Ça veut dire que notre non-participation est représentative. Parce qu'ils n'ont même pas atteint la moitié de l'ensemble des électeurs. Notre non-participation a été reconnue par les instances internationales. Ils ont sommé la France de revoir

0: à toi que je m'adresse, car je m'inquiète pour ta vie. 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
1: je te dirai une idée. Ibal Khan. Petit Kanak, avant de retrouver Steve Huney, militant du Front de Libération Nationale, Kanak et socialiste. Et on va repasser sur les événements de 2024, qualifiés d'émeutes par Paris. Mais Steve n'a évidemment pas la même analyse. On le rappelle, 2024, les Kanaks sont alors encore en deuil à cause des morts du Covid. À cause du deuil, une majorité de Kanaks boycotte un scrutin qui est donc remporté à 98% par les anti-indépendantistes, mais avec seulement 43% de participation. Ce manque de respect démocratique de la France est montré du doigt par des instances internationales. Et sur place, la colère gronde.
2: En réponse à ce projet de loi qui a été unilatéralement proposé par le gouvernement, sans consensus, on décide, l'Union calédonienne, donc le principal parti politique indépendantiste, principal parti aussi du FLNKS, décide de relancer la CCAT, la cellule de coordination des actions de terrain, c'est l'outil de mobilisation. Contrairement à ce qui est dit contre nous, dans notre affaire, où c'est l'outil armé. On fait des manifestations, des meetings, des courriers officiels adressés au gouvernement pour leur dire non. Arrêtez de faire ça. On les a prévenus. Le gouvernement fait la sourde oreille. C'est ce qui s'est passé après, en 2024. Ce qu'on appelle ici les émeutes, ce n'est pas des émeutes. C'est la révolte de notre jeunesse par rapport à cette injustice. Donc, ce que moi, je rappelle toujours, parce que c'est quelque chose d'essentiel. Dans la nuit du 12 au 13, au pays, ça a clashé. Pourquoi ? Le raid du Pacifique, installé en Nouvelle-Calédonie, en Kanaky, est intervenu à 0h dans le quartier le plus populaire. Je ne sais pas pour quel motif. Mais à 0h, moi, je suis un ancien flic, moi. 6 ans dans la police nationale. Je connais. On n'intervient pas en dehors des heures légales selon ta volonté. Non, non. C'est des cas précis. Prise d'otage, terroriste, association de malfaiteurs, voilà. Ce qui n'était pas le cas, parce que nous, tous les jeunes, nos militants, ils étaient sur la route, sur le bord de la route, avec le drapeau. Parce qu'il fallait sensibiliser. Bien, suite à cela, nos jeunes ils sont retranchés, 5 blessés, parce qu'ils sont rentrés dans les maisons. Il y a eu des mamans qui ont été blessées. Et ils se sont retranchés, et là, il y a le mécanisme que l'on sait par rapport aux réseaux sociaux. Les jeunes se sont organisés, et toute la journée, ils ont affronté les forces de l'ordre devant leur quartier. Il y a eu les premières sociétés qui ont été brûlées, pas par leur faute. Il y a des vidéos qui ont démontré que ce sont les forces de l'ordre qui ont tiré avec leurs grenades, qui ont fait brûler. Et donc, lundi 13 mai, mardi 14, le projet de loi, il avait déjà été validé au Sénat. Et le 14, il devait passer à l'Assemblée nationale. Ils l'ont validé. Il y avait déjà eu le début des émeutes. Et nous, nos soutiens politiques et les filles, mais il n'y a que les seuls. La socialiste, ils ne nous ont jamais défendus. Mais donc, ils ont été dire, attention, ne faites pas n'importe quoi. L'effet domino de nos jeunes maintenant, ça pète dans un quartier populaire, ça pète dans tous les quartiers populaires d'une ville. Ici, en France, c'est comme ça que ça se passe. Et ça s'est passé de la même manière. Réponse de l'État, état d'urgence, couvre-feu, 18h, 6h du matin, et envoi de 8000 forces de l'ordre, avec des moyens disproportionnés. Parce que nous, on nous envoie des blindés militaires, des hélicoptères Caïman de guerre.
3: Des Centaures aussi, non, les blindés Centaures.
2: Ça, c'est de la gendarmerie, mais là, je parle de blindés de l'armée. Il y a eu des forces de l'armée spéciales qui ont été envoyées. Des bérets verts parachutistes, des bérets rouges, des chasseurs alpins. On ne le sait pas, on ne le dit pas. Nous, on était témoins de tout ça. Et 8000 forces de l'ordre pour faire face entre 1000 et 1500 jeunes qui se sont révoltés dans le quartier le plus populaire. On peut mesurer la disproportionnalité des choses. Armés, ils avaient le droit de tuer. C'est ce qui s'est passé. Sur les 14 morts, 11 morts jeunes Kanaks. Tués par les forces de l'ordre, tués par des milices, tués par des policiers, agents de forces de l'ordre calédoniens qui n'étaient pas en service. Et même chose aussi, il y a des tués par des forces de l'ordre qui n'étaient pas en service. Il faut savoir que toutes ces 11 affaires-là ont été classées sans suite pour de légitimes défenses. Nous, maintenant, par le biais des collectifs des familles endeuillées, on veut réactiver les dossiers d'enquête. Il faut savoir que par dossier, il faut 10 000 euros. Donc voilà, tous ces faits coloniaux. Et on a nos jeunes qui sont assassinés. On va parler, on ramène le calme et tout. Un mois après, qu'est-ce qui se passe? On est interpellé violemment. Moi, j'ai été interpellé chez moi à 6 h du matin devant mes enfants, casse la baie vitrée, on rentre et tout.
3: C'est quand ça?
2: 19 juin 2024 au matin. On nous interpelle, le quartier est bouclé, les centaures sont là, les drones sont là, les hélicoptères sont là. On m'énonce mes chefs d'accusation, 7, et on me dit que vous êtes considéré comme le chef de guerre de la CCAT. Ah bon. 4 jours de garde à vue parce que c'est terroriste, on est considéré terroriste. Tous les 7, on était 11 interpellés. 4 jours de garde à vue, dans le dernier jour où on est présenté déferrement, comme on dit dans le jargon judiciaire, et on est déféré. Mais pendant les 3 jours, on était traités comme des animaux. Pas d'hygiène, pas de douche. On mange les bols de soupe asiatique, on rajoute de l'eau chaude. Voilà ce qu'on mangeait. Comme on disait tout à l'heure, c'est qu'ils voulaient nous briser. Notre conscience, notre résistance, notre lutte. Non. Vous savez pertinemment qu'on voilà, on est en train de faire face à une injustice coloniale encore. Il y a véritablement cette violence psychologique où on nous annonce le 4e jour, donc là on est le 22 juin 2024, où on nous annonce au tribunal que monsieur, vous venez, ben écoutez, vous êtes placé en détention provisoire à la maison d'arrêt de Blois. Pour 1 an.
3: À l'autre bout du monde.
2: Oui, à plus de 20 000 kilomètres de chez nous. Qu'est-ce que vous voulez que l'on dise et que l'on fasse quand on fait face au colonisateur avec toute sa puissance?
3: Parce toi que et 6 autres personnes.
2: Moi et 6 autres camarades, donc on est 7. 2 autres n'ont pas été placés en détention pour des raisons diverses que l'on ne sait pas.
3: Il y en a eu un à Bourges, non?
2: Oui. Et 2 autres qui ont été incarcérés au pays parce qu'ils ont demandé un délai de 24 heures de défense. Mais sinon, nous, tous les 7... Ben, le soir même, dans la nuit même, donc du 22 au 23, on est toujours dans le tribunal sans avoir mangé. Pendant 24 ans, on n'a pas mangé. Dans la nuit, on est transporté par les véhicules vers l'aérodrome régional. On monte dans un casa de l'armée, des escortes et tout. On n'a même pas dit au revoir aux familles, on n'a même pas de linge et tout. On part comme ça avec nos habits d'il y a 4 jours, 5 jours. Et on monte dans l'avion, on va vers l'aéroport de la Tontoutoua, l'aéroport de la Kanaky. Et là, ben, comme par hasard, on arrive, on descend. Ah, il y a un Airbus A330 de l'armée de l'air qui nous attendait déjà. Je vous laisse imaginer ou comprendre tout le déroulement. 4 jours de garde à vue, on nous défère, on nous dit qu'on est un déporté, et en même temps, il y a déjà un avion qui est prêt. Donc voilà, ça veut dire ce que ça veut dire. Ben, on monte dans l'avion, on est le dimanche 23, il est 4 heures du matin, on quitte nos terres. Et c'est dur. Psychologiquement, c'est dur. Mais on reste fort parce qu'on est des hommes, des pères de famille, des militants. On pense à beaucoup de choses dans ces moments-là où on pense. Moi, je pensais à ma famille. Je pensais à mes enfants. Je pensais, mais dans nos têtes, la résistance, elle débutait dans une nouvelle phase. On allait être éloigné de nos racines. On va être arraché. Et ça a duré 1 an. Où je suis sorti l'année dernière comme mes camarades en juin 2025. Et on sort avec une fierté. On sort avec une résistance décuplée. Parce que, voilà, on fait face à une injustice coloniale, point. Donc voilà, où on arrive, 25, et on sort. Et depuis l'année dernière, donc vous avez dit que le 1er mai de l'année dernière, vous étiez là, on parlait de moi, voilà, sans que vous avez une image, sans que vous aviez... Et donc là, on est sorti depuis l'année dernière. Je disais tout à l'heure que l'instruction, elle est close. On attend la suite des émoluments judiciaires entre le parquet et nos avocats. Mais on peut rentrer chez nous, parce que quand on est sorti, on avait eu quand même des restrictions judiciaires très strictes. Interdiction de rentrer chez nous, interdiction de rentrer en contact entre nous les 7, obligation de répondre à la justice et interdiction d'être contrôlé avec des armes. Voilà. Donc on a vécu tout ça, on a participé à plusieurs meetings en France, ici plusieurs conférences pour continuer de visibiliser davantage ce que l'on a vécu et puis cette lutte. Et donc vous en faites partie encore, ça je disais tout à l'heure, merci. Et donc maintenant ben, on arrive bientôt à 1 an de notre sortie, bientôt, parce que c'est dans presque 1 mois, un peu plus d'un mois. Ben, ça restera gravé dans nos mémoires, dans nos têtes, dans nos familles, dans nos enfants. Voilà le prix qu'on a eu à payer pour notre militantisme. Et pour préserver nos droits. Nos droits les plus fondamentaux inscrits dans le droit international, c'est-à-dire notre droit, notre autodétermination. Voilà comment on nous a considérés. Et maintenant, depuis l'année dernière, ben, l'État a voulu négocier parce qu'ils savent qu'ils ne pouvaient pas passer en force. Sans le dire, mais ils le reconnaissent, ce principe de consensus au cas en Kanaky. Et au final, c'est quoi? Eh bien, propose Bougival. Mais il y a toujours ces façons de faire de nos...
3: Bougival, c'est des supposés accords.
2: Donc nous, ce qui nous a été donné comme information, ce qui a été signé le 12 juillet l'année dernière, en 2025, c'est un projet d'accord qui devait être présenté au peuple, aux militants. Ben, ils ont signé le matin et le soir même, ils sont convoqués à Matignon où on annonce un accord de la confiance. Et ensuite, ben, vous voyez toujours les comportements de l'État, on parle de comportements du colonisateur. Et on continue, on ne veut pas. Et ça continue. Un an après, on dit qu'on est des. Voilà, on n'est pas démocrate, comme tu l'avais évoqué tout à l'heure. Et on arrive maintenant où ils ont voulu faire passer en force. Enfin, il y a eu le, d'abord retoqué par une première fois à l'Assemblée nationale, parce qu'ils ont répondu qu'il y a une CMP qui a été mise en place, une commission mixte paritaire. La commission mixte paritaire, elle a dit, maintenant, vous n'allez plus parler de Bougival, il faut avancer avec un nouveau dialogue. Ben, qu'est-ce qu'a fait l'État? Non, ils ont repris Bougival, ils sont repartis. Ben, on va compléter par Élysée ou Dino. Et dedans, c'est toujours la même chose, il n'y a rien qui fait. Donc on est toujours non, le FLNKS n'est pas absent. Et au final, là, quand ils ont voulu faire passer, le Sénat l'a accepté parce qu'il y avait la majorité présidentielle. Il y a eu une majorité présidentielle. Par contre, quand ils sont passés au Sénat, c'était retoqué de suite. Donc maintenant, qu'est-ce qu'ils disent? Ben, ce que le fait réglementaire, le fait de droit dit, ben, ils doivent suivre ce que le Conseil constitutionnel, le Conseil d'État après, a dit. C'est-à-dire, maintenant, c'était la dernière fois le report de l'année dernière, qui doit se faire maintenant, au plus tard le 28 juin, avec un corps électoral gelé, puisque le corps électoral gelé, il est constitutionnalisé et il est légal. Ils ont été portés cette problématique-là au niveau européen et international. Ils ont dit non, votre constitution l'approuve, vous ne pouvez pas. Donc on est à ce point-là, où on se prépare maintenant pour les élections provinciales, parce que ça va être très, très, très stratégique pour nous. C'est très spécifique, c'est-à-dire à la Kanaky, le Caillou, elle est répartie en trois provinces. Donc il y aura les élections provinciales des trois provinces où on va élire le président de l'assemblée de chaque province avec son assemblée provinciale. Et ensuite, chez nous, il y a une répartition selon une clé de répartition, comme on dit, où il y aura des élus qui vont être propulsés au Congrès de la Nouvelle-Calédonie. C'est comme ça. L'accord de Nouméa le prévoit. Et à partir de ce moment-là, si nous, on arrive à avoir une majorité, eh bien, ce sera le Congrès de Nouvelle-Calédonie qui va élire le gouvernement de la Kanaky Nouvelle-Calédonie. Voilà comment ça se passe. Et donc maintenant, ils ont très très peur parce qu'on va y aller vers un corps électoral gelé et ils savent que leur légitimité est vraiment mise en cause. Ils ont toujours porté des messages haineux vis-à-vis de nous en disant que nous, si on a l'indépendance, la première chose qu'on veut chasser tout le monde. Alors là, non, c'est pas ça. Nous, ça a toujours été le fait que la parole de nos pères, on la respecte. La parole de nos ancêtres, on la respecte. Par contre, nous, on veut construire notre pays avec ceux qui veulent faire pays avec nous. C'est-à-dire qu'il faudra respecter ce qui sera été décidé entre nous pour construire le pays. Et à partir du moment qu'on aura comme ici où on va venir, on va s'enrichir, puis on se casse, non, c'est pas ça. Nous, on ne prend plus pour ce genre de politique économique. Non. Donc voilà, maintenant, on en est là. La situation actuelle, c'est qu'on se prépare aux élections et qu'on espère fortement avoir cette majorité pour que l'on puisse après avoir une majorité et conduire notre projet. Et toujours avec tous les Calédoniens, ceux qu'on a déjà reconnus. Parce que dans la plupart de ceux qui sont face à nous, les non-indépendantistes, ce sont tous ces victimes de l'histoire qu'on a reconnues.
3: Il y a combien d'habitants et d'habitantes en Nouvelle-Calédonie? 260 000, 300 000
2: 265 000, 265 000 et quelques. La population kanak, elle est que 41%.
3: Les personnes qui sont non-kanak, parce que tu l'as dit dans votre histoire, vous avez eu des vagues d'immigration, vous avez eu des Français, vous avez eu des communards, mais aussi des Asiatiques. Donc c'est très compliqué, on ne peut pas dire il y a les kanak et puis les pas kanak. Il y a quand même eu du métissage, des gens qui...
2: Non mais ça c'est pas un souci. C'est un souci de perception démographique. On ne fait pas une analyse ethnique là. Chez nous les kanak, les indépendantistes kanak, il n'y a pas que nous les kanak. Il y a des indépendantistes non-kanaks qui sont avec nous, comme de l'autre côté aussi. Il y a des non-indépendantistes, mais il y a des kanaks aussi, donc c'est normal. Chacun a le droit d'exprimer son opinion politique, c'est pas ça le problème. Le problème, c'est qu'on est à 41% de kanaks. Tout le reste, ils sont à 59%.
3: 41%, mais en fait, avant, c'était beaucoup plus. Mais comme tu l'expliquais tout à l'heure, avec ces vagues d'émigration successives, là, tu disais jusque dans les années 80, ce ratio-là qui est à 41% aujourd'hui, il était beaucoup plus élevé avant. Donc ça a été aussi une manœuvre pour vous les Kanaks, vous surpasser par le nombre. Et après, on a beau jeu de faire un décorum démocratique en disant, regardez, les urnes ont parlé, ils ne sont que 41%, nous sommes la majorité parce que les pas Kanaks, c'est 60%. Enfin.
2: Notre représentativité démographique, elle n'est pas liée aux résultats électoraux. Ça, c'est l'ITSEE. C'est l'ITSEE qui a décelé cela. Mais par contre, on le voit à travers, par exemple, les trois référendums où on était à 41%, ensuite on était à 42%, 42%, et le deuxième référendum, on était à 47%. Donc voilà. Sinon, on a boycotté aussi, mais c'est parce que si on l'avait fait, on a certainement eu un résultat encore meilleur. Ça aurait peut-être passé, mais là n'est plus le problème maintenant.
3: Donc, accessoirement, même si c'est plus le problème, il y a aussi des personnes qui sont non-Kanaks qui sont du côté du FLNKS aussi.
2: Bien sûr, parce qu'eux, ils ont toujours... La plupart, il y a certains qui ont compris notre message. Vous savez, il y a des Français métropolitains avec leur famille qui sont avec nous. Parce qu'ils ont compris qu'on ne met jamais de la vie, on va vous chasser. Mais par contre, vous voulez construire avec nous notre pays, il n'y a pas de souci. Apportez vos compétences, il n'y a pas de souci. Maintenant, la lutte par rapport à notre représentativité démographique, cette lutte, elle est basée sur la conséquence de toutes les colonies de peuplement. Ce que j'évoquais depuis tout à l'heure, jusqu'aux années 80. Mais maintenant, tout Français peut venir s'installer. Il n'y a pas de souci. Tous les membres du pays membres de l'Union européenne peuvent venir s'installer chez nous. Mais il faudra qu'ils aient 10 ans de résidence pour prétendre après à voter, pour partager avec nous ce droit-là. Et ça, ils n'acceptent plus. Ils disent qu'attendez, on est sur le territoire français. Non, on est sur un territoire non autonome. La France n'est plus souveraine.
3: J'ai justement une petite question d'ordre administratif. Cette terre-là, la Nouvelle-Calédonie, la Kanaky, administrativement, c'est pas un département, c'est pas une région, c'est pas un territoire d'outre-mer.
2: On était au début un territoire, un tome. Après, on est devenu un com, collectivité d'outre-mer. Et maintenant, on est un pays territoire d'outre-mer. C'est un statut sui generis, comme on dit, qui est unique, qui est nouveau, un pays-territoire.
3: C'est juste pour vous, quoi.
2: Oui, parce qu'on est un territoire non autonome, contrairement à tous nos autres camarades des Outre-mer. Parce que la plupart aux Antilles sont tous départementalisés jusqu'à La Réunion, sauf nous au Pacifique. Nous au Pacifique, avec la Polynésie française, c'est différent, on n'est pas départementalisé. Wallis et Futuna n'est pas départementalisé. Wallis et Futuna a encore un autre statut particulier, parce que en Wallis et Futuna, il y a une coexistence du droit français et des royaumes de là-bas. Donc nous, on est véritablement ça. On est un PTOM, Péri-territoire d'Outre-mer, ou une collectivité particulière d'Outre-mer, c'est POM. On a ce statut particulier où on est un territoire autonome aussi. Donc la France, elle est, chez nous, elle est plus souveraine, comme elle le fait dans les autres départements d'Outre-mer. Non, c'est différent. Donc je le rappelais tout à l'heure, elle doit nous accompagner, point. Mais seulement, comme on dit toujours, comme a dit Benoît Trépied, comme a dit les autres anthropologues français, la France ne s'est pas décolonisée. Parce que chez nous, il y a le nickel. Et de là, on le voit de plus en plus. Même l'Union européenne en parle de nous. Où on dit qu'il faut que la France, elle maintienne parce qu'on a besoin de notre nickel. Voilà ce qu'on a toujours dit et ce que ça a toujours été caché ici. Parce que toutes les usines d'Europe maintenant, là, qui achetaient chez la Russie ou en Indonésie ou en Chine, ben, il y a les blocus commerciaux, il y a les blocus économiques, il y a les blocus d'échanges latéraux. Ben, on sera rejeté vers qui maintenant, vers nous? Parce que nous, on est là, je le rappelle, dans quelques années, la Nouvelle-Calédonie va être la troisième réserve mondiale pour le petit espace qu'on est, la petite superficie qu'on est. On va devenir la troisième réserve mondiale. Je laisse à tout le monde de réfléchir à toutes ces données. Pourquoi la France ne veut pas? Pourquoi? Parce qu'il y a tout ça. Et l'Europe via la France. Donc on est bien conscient de toutes ces choses-là, mais nous, on maintiendra toujours notre volonté de nous donner notre indépendance, parce qu'à partir de ce moment-là, on décidera, on reste dans l'Union européenne, on a des interdépendances avec la France, on va signer des traités, des commerciaux, économiques et tout, mais avec d'autres pays aussi du Pacifique, ou avec des pays asiatiques, pas avec uniquement la France. C'est ça ce que la France ne veut pas, parce qu'on n'a pas notre pleine autonomie pour discuter de tout cela actuellement, parce qu'on est toujours colonisé. Donc voilà, on continue cette lutte à travers même là notre présence, c'est ça, c'est de dire, de visibiliser. Et de dire que ben, notre lutte, comme a dit notre feu président du FLNKS, M. Tshibau, qui est décédé, il a dit tant qu'il y aura un Kanak qui est présent au Kanaky, ben, il vous emmerdera toujours. C'est ce qu'il a dit. Et donc nous, voilà où on va, on continue. Notre trajectoire, elle est toujours la même.
0: Alors, ton oreille, voilà. 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

0: aura-t-il à l'avenir de l'intelligence et de l'amitié entre les peuples kanak et français? Vous avez entendu Steve, de l'intelligence, de la patience, de l'ouverture et de la bonne foi. Les kanak et les gens du FLNKS en ont fait preuve. On ne peut pas en dire autant du pouvoir français, pouvoir toujours colonial. Et pourtant...
1: J'ai trouvé très touchant dans l'intervention que tu faisais aussi tout à l'heure, et comme tu viens de le dire aussi à l'instant, ces liens qui existent avec la France, ben, ils sont solides. Enfin voilà, nous avons cette conversation en langue française.
2: Oui, bien sûr.
1: Je trouvais ça très touchant et très généreux, enfin, en même temps, en disant, bon, voilà, vous nous avez colonisés, vous nous maltraitez mal. En attendant, je vous le dis en français quand même. Hein.
2: Oui, bien sûr, parce que comme je disais, le coloniser, c'est aussi, comment dire, l'impérialisme. C'est quoi? C'est soumettre un peuple avec son pays, se soumettre aux lois du colonisateur économique, culturel, de tout. Donc nous, c'est quoi la traduction? La traduction, c'est qu'on nous a imposé l'éducation de l'histoire géographique de la France. Nous, on n'a jamais su que chez nous, c'est qu'il y a combien de langues. C'est un travail de nos pères à partir des années 80 pour qu'on répertorie toutes nos langues vernaculaires, comme on dit ça. Et donc, il faut savoir qu'il y a 32. Donc 4 ont disparu, donc maintenant il y en a 28. Parce qu'il n'y a plus eu de locuteurs pour les 4 autres. Donc.
1: Je crois qu'une des premières à s'être penchée sur la question, c'était Louise Michel, hein, qui fait partie de cette bordée de communards.
2: C'est une personnalité des déportés très importante, parce qu'elle a fréquenté un Kanak de l'époque, son histoire, mais aussi. Je pense que ce sont des personnes aussi qui ont épousé la cause, parce que voilà, ils ont été sensibilisés, parce qu'elle a vécu aussi des déportations. Donc elle a compris ce mécanisme-là, je pense. Mais ben nous, on a fait ça jusqu'à notre jeunesse. Donc maintenant, à partir des accords, ben voilà, il fallait modifier maintenant le contenu de l'éducation nationale pour qu'on apprenne nos langues. Il n'y a que 4 langues sur les 28 qui sont apprises. C'est un travail de longue haleine, mais il faut le faire. Parce que la préservation de notre identité et de notre culture est un élément essentiel à notre émancipation. On ne peut pas vouloir s'affirmer au niveau international et puis que nous, on ne préserve pas notre culture, puis nos principes. Si on s'exprime en français, c'est parce que ce sont les conséquences de la colonisation où on nous a imposé de venir faire nos études ici en France. Ok, ça ce sont les bonnes choses, ça je ne le renie pas. Mais par contre, ce que je disais tout à l'heure, maintenant, à l'avenir, nous on va rediscuter après de ce que l'on veut. Parce qu'on reste français, mais on n'a pas tous les droits, on ne jouit pas de tout ce qui se passe ici en France, là-bas chez nous. On n'a pas tous les pléthores de formation qu'il y a ici, la diversité aussi de centres de formation. On a juste une université française du Pacifique en Kanaki et il y a quoi, 6 filières, point. Il y a les CFA, dans les CFA, il n'y a que 3 filières, point. Voilà.
1: Il y a une autre chose importante que tu as mentionnée, mais enfin qui est tellement évidente en même temps. Là, on est un certain nombre à commencer à être très sensibilisés sur la question du vivant, vivant humain et non humain. Et du lien qu'on entretient avec ce qu'on appelle le biotope, notre biotope. Et ça nous ferait peut-être du bien qu'on s'inspire de votre culture, de votre civilisation, et qu'on retrouve aussi peut-être ce que pratiquaient nos anciens à nous, là. Je dis nous, là, pour faire une plaisanterie déplacée, nous, nos ancêtres les Gaulois, là, tu sais. Et qui avions un autre rapport à la terre, à l'eau, au vivant. Et là, on est en train de se détruire, de scier la branche sur laquelle on est assis, d'empoisonner l'eau, l'air, le sol. Peut-être qu'on ferait bien de s'inspirer et de prendre exemple sur votre culture, votre civilisation, votre mode de pensée et votre rapport à ce qu'on appelle rapidement la nature. Je ferme les guillemets. Hein.
2: Comme on a dit, c'est culturel. Et je pense que vous aussi, avant, avec les ancêtres, c'était culturel aussi. Mais c'est parce que c'est l'évolution de la société qui a fait ça et qui a fait aussi que la culture, elle s'est perdue. Maintenant, je vais vous dire une petite histoire assez rapidement. Quand Giscard d'Estaing était président, il est venu chez nous sur notre île. Sur mon île, hein, l'IFO. Pas que en Kanaki, pas que sur la Grande Terre. Il est venu, ils ont préparé une estrade. Et lui monte. Et il y a mon grand-père, qui est porte-parole de notre groupe. Parce que nous, dans notre société, Kanak, on a une organisation sociétale qui est bien définie. On a un grand chef, son porte-parole, c'est une famille, c'est un clan. On a ses sujets, on a ses guerriers qui défendent, on a ses clans de la terre auxquels lui doit allégeance aussi. Tout ça, c'est notre organisation sociétale. Donc le grand chef, il était assis avec mon père, grand-père, qui était aussi un porte-parole, on est assis là. Et Giscard d'Estaing, il se permet d'aller se mettre en hauteur. et il présente sa coutume, notre coutume qu'il présente. Le fait de venir chez quelqu'un, on demande autorisation de pouvoir parler, on demande autorisation de pouvoir poser ses pieds, poser ses paroles. Et mon grand-père se lève et il prend la parole et dit, avant de remercier votre Dieu, je vais dire une chose. Oui, c'est quoi? Vous allez descendre de là. Parce que ça, c'est pas votre place. Nous, on n'a pas, les gens savent. Grand chef. Giscard d'Estaing, il est descendu avec son escorte pour aller se mettre derrière. Et là, mon grand-père, il dit, tu vois, pourquoi tu viens faire ma coutume, toi, ici? Toi, t'as plus de coutume, t'as plus de culture, tu as tué ton roi à la fin des années 1800. Pourquoi tu viens faire ma coutume? Parce que toi, c'est à cause de l'argent. Faut que tu saches que la racine du mal, c'est l'argent. Voilà ces paroles. Donc, pour te dire ce que tu me disais tout à l'heure, c'est aussi l'évolution de la société qui a fait ça. Peut-être on n'a pas su, vous, les ancêtres, à l'époque, ils n'ont pas su faire ce qu'il fallait à un moment donné pour préserver. Mais on ne peut pas leur en vouloir. Parce que ce sont des choses qu'on analyse maintenant dans un temps complètement éloigné. Mais eux, à leur époque, ils ont essayé de le faire au moment voulu. Donc, quand on parle de la civilisation, vous pouvez encore le faire parce qu'il y a encore des personnes, je pense qu'il y a encore aussi ici des personnes qui souhaitent préserver ça. Il faut justement s'unir pour faire ça. Parce que vous avez quand même une richesse de terroir, une richesse alimentaire sur des plats et tout que l'on apprécie beaucoup dans le monde. Et ça, c'est l'identité française, il faut le dire. On parle du vin, on parle du fromage, on parle de tout ça, mais il y a d'autres encore, aux endroits plus profonds, où c'est là où on va aller dans la France profonde, pour connaître une partie de la culture française. Donc je dis que vous n'avez pas besoin d'autres, parce que je pense que c'est surtout, comme on dit, dans d'autres combats, dans d'autres, parce que c'est une lutte que vous devriez amener, c'est d'être unis à travers tout ça.
1: Si on pouvait être unis avec vous, ça serait bien aussi.
2: Bien sûr, non, mais sur ce point-là, il n'y a pas de souci. Mais je dois dire d'abord vous ici, tout le monde ici, toutes les régions. Parce que chaque région, on a bien compris aussi, c'est bien décelé que chaque région a ses spécificités. Donc ça, c'est la richesse de la France. C'est ça ce qu'il faut préserver encore maintenant pour continuer. Voilà.
1: Pour clore, aujourd'hui, judiciairement, t'en es où? Est-ce que tu pourrais rentrer chez toi si tu le voulais?
2: Comme tous mes camarades, on peut rentrer. Moi, c'est juste que quand je suis sorti, ma priorité, c'était de travailler, de chercher un emploi, parce que j'ai perdu mon emploi. Moi, je suis ingénieur de formation en excellence opérationnelle et en QHSE. Quand on a une famille et des enfants, il faut se battre. Parce que j'avais le plus gros salaire. Donc, ma déportation, elle m'a coûté ma maison, ma voiture. Et donc, de ce point de vue-là, il faut repartir de zéro. Ça fait partie du militantisme. C'est pas ça qui me bloque. Mais il fallait que j'aide surtout parce que faut savoir qu'après les événements, la province sud, la seule province sur les trois gérée par les non-indépendantistes, ils ont appliqué des mesures de répression sociale face aux Kanaks et aux Océaniens. Pour les aides sociales, pour les bourses scolaires, pour tout. Mais tout le monde a survécu à ça. Parce que la lutte du peuple kanak et de ses amis, de ses alliés, toute lutte, elle a des conséquences, toute lutte, elle a ses victimes, tout de suite, mais voilà, on avance. Et puis, nous ici, notre rôle, c'est ne pas de... On sort, puis voilà, on se tenant. Il faut aller dire qu'est-ce que c'est le combat.
1: Voilà. Et donc, tu cherches du travail en métropole?
2: Je travaille, c'est pour ça que je suis encore là. Donc, mon contrat, il finit en juin. Donc je vais d'abord rentrer et après quand je reviens en septembre, là je vais vraiment me battre pour trouver vraiment véritablement un CDI pour que je puisse m'installer. Je me laisse porter aussi par les choses, les éléments, c'est-à-dire nous on est très croyants aussi par le qui est là-haut, notre Seigneur, pour nous guider. Parce que ça a été notre force aussi en prison. Donc voilà un peu les objectifs, mais la priorité c'est la famille, les enfants, les études. Et on continue notre combat à travers tout ça sans oublier tout ça parce que ce sont nos responsabilités.
1: Écoute, je te remercie pour cet exposé et pour ta patience de pardonner mon ignorance qui a émergé plusieurs fois dans cette conversation et je te remercie pour ta tolérance face à mon inculture.
2: Je peux avoir aussi une inculture par d'autres peuples ou d'autres trucs. Les histoires, on n'est pas censé connaître toutes les histoires, mais le plus important, c'est que quand il y a des moments donnés comme cela, on échange. Et l'échange est important parce que c'est ça ce qui va nourrir, qui va enrichir après les relations.
1: Voilà. Eh bien, merci pour tout ce que tu as confié à ce micro, c'est très précieux. Merci à toi.
2: Merci Jean-Baptiste, merci beaucoup. Et merci à tout le monde qui écoute ce message. Merci.
0: Et voilà les amis, Vive la Kanaky libre et indépendante. 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Continuons le début. Salut.

0: L'épisode de la chronique naturaliste de la Nichoule sur les ondes de Radio Royan-Vercors 93 FM, mais aussi sur les ondes de Erdiwa dans le Diwa et sur les ondes de Radio Saint-Ferréol dans le Crétois, de Radio Associative qui rediffuse ces chroniques de la Nichoule. Et pour en parler donc de cette Nichoule, on accueille dans nos studios François. Bonjour François.
1: Bonjour Radio Royan-Vercors.
0: Tu es membre de la LPO, l'antenne locale Royan-Vercors. Et Luc, bonjour Luc.
2: Bonjour.
0: Toi, tu es botaniste et ensemble, on va faire le bilan d'un été chaud, d'un été très chaud et très sec. Alors François, est-ce que tu peux nous parler donc pour la faune, ce qu'a représenté cet été très chaud ?
1: Alors un bilan chaud et un bilan de l'été chaud et sec. Alors c'est très provisoire parce qu'il va falloir vraiment du temps pour comprendre un peu les conséquences. Voilà, donc d'abord, ce qu'on peut dire, c'est que le printemps était très humide avant d'être chaud et sec. Donc les végétaux ont bien poussé. Et c'était le premier au niveau de la saison, quoi. Ça commence par le printemps. Et là, ça a été très bien, en fait. Hein. Et d'ailleurs, on peut voir au niveau de la reproduction des sorbiers, par exemple, il y a énormément de graines cette année, je trouve. Et dans les endroits plus ou moins sauvages, des prunes et des fruits, des mûres et tout ça, il y en a beaucoup. Il y en a qui ont séché, mais il y a vraiment une bonne production, en fait. Voilà, donc par rapport à l'été chaud, à la canicule, en fait, hein, nous, on a été très impactés par la reproduction qui a été plutôt bonne des hirondelles et des martinets au départ. Le problème, c'est qu'avec la chaleur, les canicules, il y a énormément de jeunes qui étaient trop très chauds, hein, plus de 40 degrés, et surtout les martinets se jettent des nuits et ils se retrouvent par terre. Et donc des centaines, des milliers ont été retrouvés dans la région et même dans toute la France, et se sont retrouvés après dans les centres de soins. Qui sont très loin, donc il faut les transporter, il faut les nourrir, c'est un très gros boulot. Donc les centres de soins ont carrément fermé parce qu'ils ont été complètement débordés, un truc qui n'était jamais arrivé à ce point-là. Tous les ans, on retrouve des martinets, mais pas à ce point-là, quoi. Donc les jeunes qui ont été retrouvés, qui ont été soignés et relâchés, donc déjà dans les relâchés, il y en a combien qui vont arriver à survivre ? Ça, on ne le sait pas, en fait. Ils peuvent voler, ils sont volants. Après, il faut qu'ils apprennent à se nourrir. Voilà. Et donc, la majorité, peut-être, vont survivre, mais on n'en sait rien. Et puis, il y a tous ceux qui n'ont jamais été retrouvés. Et ça, c'est la grande majorité. Tout ce qui est retrouvé, c'est vraiment une minorité, en fait. Donc, c'est pour dire l'impact de la canicule qui a été très, très importante. Donc on dit les martinets parce que c'est le plus important qui ont été trouvés, mais il y a des hirondelles aussi qui ont été trouvées, même à Saint-Jean, là j'en ai récupéré une. Mais nous on n'est pas centre de soins, je ne suis pas formé, comment on fait pour nourrir un jeune oiseau, c'est toujours très compliqué. Donc il y a dans les centres de soins, ils expliquent ce qu'il faut faire, les mettre dans des cartons et puis essayer de les nourrir, et puis après on fait ce qu'on peut, quoi. Voilà, donc après les jeunes en l'envol, et bien comment est-ce qu'ils sont capables, s'ils n'ont pas été élevés par les parents et tout ça, c'est pas hésitant. Hein.
0: Et alors après, là, on parle des oiseaux. Comment ils font pour transpirer, les oiseaux ? Est-ce que c'est comme d'autres espèces où il y a une transpiration cutanée ? Est-ce qu'ils ouvrent le bec pour se rafraîchir ? Comment ça se passe ?
1: Ils peuvent pas transpirer, donc ils ouvrent le bec. Donc on les voit, ils transpirent par le bec ouvert. Et c'est une limite par rapport à nous qui transpirons. Voilà, et eux, c'est beaucoup plus compliqué, en fait. Donc, d'où l'importance aussi, si on peut, de mettre des points d'eau, parce qu'il y avait plein de points d'eau qui était à sec.
0: Hein. Et oui, il y avait eu un appel de la LPO de mettre des petites coupelles d'eau dans son jardin. D'eau,
1: et c'est toujours valable maintenant, parce qu'il fait encore... maintenant, ça va changer. Mais voilà, ça limite un peu la casse sur quelques individus, mais c'est quand même limité. Après, au niveau des reproductions, par rapport aux rapaces, nous, au faucon pèlerin, je ne sais pas si ça n'a rien à voir ou pas, mais on a plusieurs sites de faucon pèlerin où il y a eu des couples qui sont paradés et tout. Il n'y a pas eu... Nous, ce qu'on connaît sur le Royan-Vercors, il y a eu zéro reproduction sur faucon pèlerin. Voilà. Et voilà, ça, c'est grave. Aigle royal, nous, on a suivi trois sites, hein, la Vernaison, Combe-Laval et Gorge la Lyonne. Et là, sur les trois sites, il y a eu un jeune qui s'est envolé dans celui de Gorge la Lyonne. Voilà. Donc, c'est une bonne nouvelle, parce que l'année dernière, il y en a un qui a été... S'il y en a eu un, l'année dernière, qui a été pucé, qui a été qu'on suit au GPS maintenant. Et donc cette année, il y a un jeune qui a été élevé, qui est parti. Au départ, on n'arrivait plus à le suivre. Puis au bout de 15 jours, il chantait parce qu'il couine beaucoup. Et puis l'autre jour, et j'étais chez moi, je m'allongeais 5 minutes et il était juste au-dessus de moi, il couinait avec un adulte au-dessus. Voilà, donc c'est une bonne nouvelle. Ça se reconnaît facilement au niveau des cris. Les adultes ne crient pas comme ça. Lui, il n'arrêtait pas de crier. Et puis il a des taches blanches, donc voilà, j'ai bien reconnu.
0: Donc bonne nouvelle pour l'aigle.
1: Après, pour l'évolution, l'impact de ça, c'est beaucoup trop tôt en fait. On verra donc au printemps avec les suivis qu'on fait, les stocks qu'on fait, les conséquences que ça va avoir. Quoi. Là, on constate les premiers points, mais c'est beaucoup trop tôt. C'est ça l'année prochaine qu'on va pouvoir voir les conséquences.
0: Et Luc, du côté de la flore, comment en réagit la flore ? Alors, on imagine bien qu'il y a plein d'écosystèmes différents et plein d'espèces différentes. Face à ces canicules répétées et cette sécheresse qui s'étire ?
2: Une plante, c'est 90% d'eau. Donc, ça commence déjà mal quand il commence à avoir un petit peu moins d'eau dans le sol pour les plantes. Les plantes, c'est un apport pour, évidemment, les animaux. Hein ? Donc elles ont des moyens pour éviter d'être mangées. Elles n'aiment pas bien les animaux, les plantes, sauf certaines, enfin les insectes pour les pollinisations. Vous voyez, c'est un écosystème. Encore une fois, c'est l'histoire d'un écosystème. Alors ces espèces, pour éviter d'être mangées, parce que l'eau, c'est une richesse, pour pouvoir vivre, elles font tout pour ne pas être mangées. Alors elles assurent comme ça des odeurs, des parfums absolument impossibles, le thym, le romarin, la lavande, tout ça. Essayez d'en manger une bouchée, vous allez voir. Mettez des brebis dans un champ de lavande, vous allez voir, les lavandes ne seront jamais pointées. Le genépi, c'est exactement la même chose. On va retrouver comme ça plein d'espèces qui ont des odeurs et des goûts extrêmement prononcés. D'autres espèces, ça c'est bien connu, qui ont des épines. D'autres espèces qui vont avoir comme ça une série des principes toxiques, des principes amers, la gentiane et tout ça, voilà. Tout ça, c'est des ressources en eau pour la faune. Je fais exprès de parler de la faune. Mais là, on est dans autre chose, on est dans quelque chose qui fait que la plante, chaque année, pour faire son cycle, elle a besoin d'une quantité d'eau. Alors, il y a eu de l'eau au printemps, ça c'est certain. Et puis là, d'un seul coup, les réserves se sont épuisées. Alors, au bout d'un moment, ces plantes-là qui ont besoin d'eau s'en servent pour pousser, s'en servent pour faire leur reproduction, monter à fleurs, monter à fruits, monter à graines. Tout ça, c'est un processus extrêmement long. Il ne faut pas qu'il y ait de coupure au niveau de l'eau. Il ne faut pas couper, il faut qu'il y ait des précipitations et de l'eau régulièrement, surtout pour des espèces qui ont des tout petits systèmes racinaires où l'eau, tout de suite, sur 3-4 cm, si ça la sécheresse, ça sèche tout de suite. Ces espèces-là n'ont pas fini leur cycle. Ça, c'est certain. Donc voilà, on se retrouve avec des espèces qui, au bout d'un moment, vont dire la reproduction cette année, c'est râpé. Est-ce qu'on va faire des nouvelles branche, c'est râpé, on va faire autre chose, on va essayer de survivre. Ça s'appelle le stress hydrique. Okay. Ces marques-là du stress hydrique, on peut très bien les retrouver dans les arbres, on les retrouve quand on fait de la dendrochronologie, quand on s'intéresse à l'âge des arbres et l'histoire du climat par rapport aux cernes qui sont dans les arbres. On peut voir un tremblement de terre, on peut voir des sécheresses, on peut voir différentes pathologies liées aux arbres, et on voit très bien ces stress. On les voit tellement bien que certaines années, il n'y a pas de cernes.
0: Ah ouais.
2: L'arbre ne va pas faire de cernes parce que j'ai autre chose à faire. Cette année, j'ai autre chose à faire que de me préoccuper de savoir s'il faut que je pousse, s'il faut que je fasse un cycle. Il faut que je survive. On parle de survie. La sécheresse, c'est la survie. Qu'est-ce qui embête les espèces pour la perte d'eau ? Évidemment, il y a des systèmes d'accumulation. On connaît bien les cactus, certaines plantes grasses. Il y a des plantes qui ont des cuticules, c'est-à-dire des épidermes extrêmement épais qui permettent de contrer les rayons du soleil, qui ferment leurs stomates. On parlait de peau et d'éléments vivants qui respirent. Les plantes, elles respirent par des stomates, des tout petits pores, comme nous, on a une peau avec un épiderme. Et là, il y a tout un système des cires, des poils, des duvets. Enfin, il y a énormément de choses qui permettent d'éviter l'évapotranspiration. Une espèce qui va pousser à... Alors je prends un exemple que tout le monde connaît, c'est l'Edelweiss. L'Edelweiss, en altitude, elle a souffert cette année de la sécheresse. Alors on va vous dire, c'est en altitude d'au-dessus de 2000 mètres, sur les terrains calcaires, au sommet du Glandas, il y a plein d'Edelweiss. Bon, voilà, c'est une plante qui est classique là-haut. Eh bien, cette espèce, elle est toute duveteuse. On connaît tous ce duvet, c'est pas pour se protéger du froid. Ça fait longtemps que l'Edelweiss a compris que le froid, c'était un élément qu'elle devait confronter. C'est pour éviter l'évapotranspiration. Donc c'est pour se protéger, avec comme on avait un vêtement sur la peau, pour se protéger. Parce que au sommet des crêtes, au sommet du Glandas, au sommet des crêtes, il y a du vent tous les jours, tous les jours, tous les jours, tous les jours. Hein, vous pourriez vous y allez, vous restez 2 heures là-haut, vous dites on a bien pris le vent, c'est bien, ça nous a rendu un peu fou, mais on est vite redescendu parce qu'on n'est pas adapté du tout à supporter. L'adresse, elle vit là-haut. Donc elle a besoin de trouver une solution si elle veut continuer à vivre là-haut, d'éviter la peau transpiration. Elle a un cycle extrêmement court. Le 1er juin, elle commence à sortir ses feuilles après les dernières neiges qui sont et elle doit faire son cycle jusqu'au 15 septembre. Il faut que tout soit fait. Hein? Donc c'est très rapide en définitive. 3 mois, 3 mois et demi. Et dans ces 3 mois et demi, ben il faut pas qu'elle perde d'eau. Faut qu'elle fasse, encore une fois, faut qu'elle fasse son cycle, faut qu'elle fasse ses feuilles, faut qu'elle fasse ses fleurs, qu'elle fasse venir les pollinisateurs, qu'elle lâche ses graines. Enfin, c'est de la survie. C'est des plantes de désert. C'est des plantes d'un désert véritable. Hein. Donc le duvet n'est pas une protection contre le froid. Le dessèchement, il est lié à ça. Et il existe encore un truc absolument incroyable pour les Delves à dessus de 2000 mètres, c'est que il peut geler tous les jours. C'est-à-dire que le matin, l'eau qui est disponible pour les Delves peut être sous forme de givre, mais le 1er juillet, le 15 juillet, tous les jours, il peut y avoir. Donc il faut attendre midi avant de pouvoir récupérer un peu d'eau. Vous imaginez? Voilà. Alors, et là, on ne parle pas de sécheresse comme on la voit là maintenant, mais donc toutes les espèces ont évidemment des systèmes d'adaptation. Tous ces arbres qu'on voit en ce moment, ces arbustes qu'on voit tous desséchés avec des feuilles, les hêtres qui ont perdu leurs feuilles, mais pas leurs fruits, c'est une espèce d'instinct de survie, on aime bien faire des choses comme ça, eh bien ces espèces qui sont toutes sèches en ce moment, évidemment elles se sont dit on n'a plus d'eau, donc il faut absolument lâcher l'essentiel, c'est-à-dire les feuilles, l'essentiel, hein, c'est ce qui fait tout, et puis on va attendre. Alors c'est plus du stress là, c'est de l'hibernation. Elles sont déjà en hibernation alors que au 15 août elles auraient jamais dû perdre leurs feuilles. Ça aurait dû plutôt être au 15 octobre. Donc c'est un peu tard. Qu'est-ce que ça va donner sur ces espèces qui sont sur des terrains les premiers à avoir séché, les arbres et les arbustes, les noisetiers, je voyais en descendant de Comblava, sont secs. Ceux-là, c'est ceux qui sont sur des sols scolétiques, sur du sol qui est pas bien épais. Il y a quand même des espèces qui ont réussi à tenir parce que les sols sont un peu plus profonds. Mais résultat, qu'est-ce que ça va donner dans 1 an, dans 2 ans, dans 3 ans? Ça, c'est encore un autre problème. Il y a le stress hydrique, il y a la sécheresse, il y a les feux, bien entendu, dont on parle, bien sûr. Mais ces arbres-là, ils sont fragilisés. Qui n'est pas fragilisé par la sécheresse et la chaleur? Nous, humains, là, on a tous ressenti, tout le monde en parle. Ça a vraiment sensibilisé tout le monde, ça a fatigué tout le monde. C'est pas que pour les plantes, hein. Ni pour les animaux.
0: Et donc là, le fait que ces arbres aient abandonné leurs feuilles, donc ils sont devenus marrons, assez ternes, très tôt, ça veut dire aussi qu'ils ne font plus de photosynthèse.
2: Non. La photosynthèse, on peut en parler une seconde, c'est vraiment cette espèce de mot magique. Hein. Tout le monde a entendu parler. Je ne sais pas si tout le monde sait exactement ce que c'est, mais c'est intéressant. Hein. Une plante, dans chaque plante, il y a un réseau de racines qui permet aux racines d'aller chercher les sels minéraux avec l'eau dans le sol, hein, pour le transporter cette sève, hein, qu'on appelle la sève brute, jusqu'aux feuilles. À partir de là, les feuilles absorbent du CO2, on connaît le CO2, le dioxyde de carbone, avec l'effet de l'eau, des sels minéraux et de la lumière, se fabrique la photosynthèse qui fabrique tous ces éléments minéraux qui sont absolument immangeables, hein, pour la plante, ni pour nous. Hein, ils deviennent carbonés, donc ça fait des glucoses. Hein, donc ça fait un sucre. Ce sucre-là, il est diffusé dans la plante sous un autre système de vaisseau qui s'appelle la sève élaborée qui nourrit la plante. Sans eau, il n'y a rien. Hein. Il n'y a rien qui se passe. Alors là, il n'y avait pas assez d'eau, donc la feuille, elle n'a plus de fonction, il faut qu'elle tombe.
0: Okay.
2: Et la feuille, quand vous voyez un arbre énorme, je ne sais pas combien on peut avoir, je ne sais pas, moi j'ai un sycomore, un érable sycomore au-dessus de chez moi, là, qui a perdu la moitié de ses feuilles.

0: pour des espèces banales. La banalité, c'est la biodiversité aussi. Hein.
1: Et donc là, tu rejoins un peu ce que disait François, c'est qu'il va falloir du temps pour comprendre les effets de tout ça. Ça ne se voit pas en un mois et c'est trop rapide que de tirer des conclusions si vite. Quoi.
0: Oui, on a, tous les jours qu'on se lève, on a l'impression de rien connaître. On ne connaît rien, même si on a l'impression de connaître énormément d'espèces. On a une vision assez large. Ça nous intéresse toujours. On se pose toujours autant de questions, mais il faut chercher. Hein. On ne sait pas grand-chose.
1: Et donc là, François, il disait qu'au printemps, il va y avoir des stocks, donc ces protocoles de suivi pour voir, ben voilà, est-ce qu'il y a autant de petits passereaux que les années précédentes. Est-ce que vous, c'est pareil, c'est revenir à la saison du printemps?
0: Les gestionnaires qui s'intéressent à la flore, les conservatoires botaniques, les espaces naturels sensibles et les conservatoires de sites, évidemment, font des suivis d'espèces, des suivis de végétation. Tout ça, évidemment, c'est pris en compte dans le programme hors champ qui est fait par l'Université de Grenoble pour comprendre les étagements de végétation, voir comment la végétation évolue en altitude. Tout ça, c'est évident, ça fait déjà des années qu'on se préoccupe de ça. Alors, bien, il faut du temps pour avoir des résultats. C'est une armée de botanistes, c'est complexe, mais évidemment, ça préoccupe énormément de gens.
1: On va peut-être pouvoir en reparler au printemps et puis dans les saisons prochaines de cette évolution, essayer de voir les premiers signes de compréhension ensemble dans une prochaine chronique naturaliste de la Nichoule. Est-ce que vous voulez rajouter quelque chose ou est-ce qu'on a fait un peu le tour de ce bilan d'un été chaud? Vous avez bien survolé tout.
2: On a fait l'essentiel.
0: Pour l'instant, ça c'est déjà pas mal.
1: On passera au bilan des prochaines saisons donc plus tard. Merci pour cette chronique naturaliste de la Nichoule. On se retrouve la semaine prochaine pour parler du cerf.
2: Merci Radio Royan Vercors.
0: Merci.
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4: La poésie des simples, une série inspirée par la nature, de Marilyn Guinet-Permaja. Rosa a ramassé des fleurs de ronces ce matin pour se faire des tisanes qui remplaceront le thé et lui feront du bien. Et maintenant, elle s'en va pour rentrer au frais avant qu'il ne fasse trop chaud. Mais au détour d'un buisson, elle aperçoit un peu plus loin là-bas moult taches jaunes dans une lande. Des pissenlits? Non. C'est trop grand et ils ont déjà défleuri, les pissenlits. Elle brave la chaleur et elle bifurque pour aller voir de près qui sont ces êtres fiers à la tête solaire. Des plantes dressées, bien structurées, à la tige ligneuse avec au sommet des petites fleurs d'un jaune éclatant, perchés sur des tiges, disposées harmonieusement de façon à former une croix. Si on regarde la plante du dessus, elle reconnaît le millepertuis, une très bonne plante médicinale dont on se sert depuis très longtemps pour soutenir les passages dépressifs à l'intersaison et aussi en huile de massage contre les douleurs, les piqûres d'insectes, les brûlures. Au Moyen-Âge, on accrochait un bouquet de millepertuis aux portes pour éloigner les mauvais esprits. Et elle était fêtée au moment de l'apogée de sa croissance, le 24 juin à la Saint-Jean. Il fallait l'accueillir à midi exactement et on la nommait herbe de la Saint-Jean. Rosa remarque qu'ici elle est beaucoup plus abondante que l'année dernière. Serait-elle venue en nombre? Pour une mission importante peut-être? Rosa s'assoit à côté d'un pied de millepertuis. Elle dialogue avec la plante et elle imagine à sa façon sa vie et elle lui dit une ode. Oh, Hypericum perforatum, millepertuis, tu te répands à chaque saison un peu plus. Tu t'empares de la terre abandonnée pour lui donner ta lumière, par tes rayons de soleil jaune et rouge, le rouge de la passion, de l'amour pour la vie, pour tout ce qui se crée sur la terre, et tu avances. Tu protèges la forêt à venir des voracités animales. Oh, hyper, au-dessus, Eikon des images, au-dessus des images, contre les apparitions malfaisantes. tu crées des remparts autour des sanctuaires pour la

bonté. Ô mille Pertuis, j'aime ta noblesse. Tu te tiens droit dans la lande, les bras en croix, portant couronne fleurie, tes pétales s'éveillent en spirale pour faire des hélices qui font danser le vent solaire sur notre terre. Tu as joliment créé des trous de lumière dans tes feuilles, non en les perçant, mais en les peignant en délicates touches d'huile rouge. Ô mille Pertuis, tu t'es bâti une solide pyramide ouverte au vent, prête à envoyer ton feu d'artifice de l'été, tes étamines qui célèbrent le lumineux en toute vie, dedans comme dehors. En élixir, le mille Pertuis réveille les soleils éteints, ceux de nos mondes intérieurs qui ont besoin de clarté pour traverser les nuits et les maladies. Oui, l'élixir floral de mille Pertuis aide à mettre de la lumière dans les corps, ceux des enfants qui font des cauchemars ou ceux des plus âgés qui se perdent dans les limbes. Rosa reprend sa route en remerciant le mille Pertuis pour la joie de vivre qu'elle a ressentie à son approche. C'était le mille Pertuis dans la série La poésie des simples, avec un extrait de l'album Los Impossibles de l'ensemble L'Arpeggiata Christina Plouard.

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curriculum. Je suis bien né au rayon homme. Un soir d'octobre à la pleine lune, parent quelconque, histoire quelqu'une. C'est le tarif, c'est le barème. Hors de la loi, le matin blême. Nul besoin d'être un visionnaire. Tout s'est passé là-bas, derrière. Comme l'indique mon curriculum, je suis facteur de troubles en somme. Du genre instable, non productif, tendance au rêve et au fictif. Donc ainsi livré à moi-même, je fus confronté au dilemme. Pour le prix de quelques caresses, pourquoi ai-je fait preuve de violence? Pourquoi ai-je fait preuve de violence?

0: aurez bien un dernier vers ou une page de poésie sur les ondes de Radio Royan Vercors, proposée et présentée par Gilbert Vincent Cabou. Bonjour Gilbert.
1: Bonjour Patrice.
0: Et c'est en Extrême-Orient que nous allons nous diriger aujourd'hui autour d'une page de poésie chinoise avec trois poètes qui ont marqué, hein, bien entendu, l'histoire de ce grand pays. Nous allons voir cela de plus près avec vos choix

0: et frappant, associé à son amour immodéré pour le vin et sa vie errante, font de lui une figure iconoclaste et universelle. Voilà. Eh bien, c'est parti pour l'hippo. À un ami qui m'interroge, pourquoi vivre au cœur de ces vertes montagnes ? Je souris sans répondre, l'esprit tout serein. Tombent les fleurs, coule l'eau, mystérieuse voix. L'autre monde est là, non celui des humains. Pensée nocturne. Devant mon lit, clarté lunaire, et ceux du givre couvrant la terre. Tête levée, je regarde la lune. Yeux baissés, songe au sol natal. Buvant seul sous la lune, pichet de vin au milieu des fleurs, seul à boire, sans un compagnon. Levant ma coupe, je salue la lune. Avec mon ombre, nous sommes trois. La lune pourtant ne sait point boire, et c'est en vain que l'ombre me suit. Honorons cependant ombre et lune. La vraie joie ne dure qu'un printemps. Je chante et la lune musarde. Je danse et mon ombre s'ébat. Éveillés, nous jouissons l'un de l'autre. Et ivres, chacun va son chemin. Retrouvailles sur la voie lactée. À jamais, randonnée sans attache. Temple du sommet. Temple du sommet, la nuit. Levez la main et caressez les étoiles. Mais chut, baissons la voix. Ne réveillons pas les habitants du ciel. Sur le mont du mandarin de cuivre. Mandarin de cuivre, au lieu de ma joie, mille anges y resteraient sans l'ombre d'un regret. Je danse à ma guise, ma manche flottante, effleure d'un coup tous les pins des cimes. Voilà pour l'hippo. Et maintenant, on va parler de son copain, Dufu.
1: Nous sommes toujours au 8e siècle.
0: Ah oui, tout à fait. Dufu, c'est entre le 712 et 770. La poésie de Dufu est celle d'un homme plein de compassion, à la fois pour les êtres et pour les choses, à l'image de son caractère, généreux et désintéressé. Et la misère de l'époque que son œuvre évoque est le reflet de celle qu'il a personnellement connue. Dufu est un maître dans le genre du poème régulier. Il s'est montré en outre novateur par l'introduction dans la poésie de thèmes liés à la vie quotidienne, dont la vie familiale. Nombre de ses poèmes évoquent sa femme et ses enfants. Il est aussi le premier à avoir composé des poèmes inspirés par des peintures. Écrit nocturne du voyageur. L'homme laisse-t-il un nom par ses seuls écrits ? Vieux, malade, que le mandarin s'efface ? Errant, errant, à quoi donc ressemblais-je ? Mouette des sables entre ciel et terre. Seul à jour de l'épanouissement des fleurs au bord du fleuve. Au bord du fleuve, miracle des fleurs sans fin. À qui donc se confier ? On en deviendrait fou. Je vais chez le voisin, mon compagnon de vin. Il est parti boire. 10 jours déjà, son lit vide. Non, que je l'aime les fleurs au point d'en mourir. Ce que je crains, beauté éteinte, vieillesse proche. Branche trop chargée. Chute des fleurs en grappe. Tendre bourgeon se concerte et s'ouvre en douceur. Et après, par contre, on va parler de Wang Wei. Alors lui aussi, il est né en 701 et mort en 761. L'intérêt de Wang Wei pour le bouddhisme se manifeste par le calme et le détachement qui imprègnent sa poésie. C'est une poésie de la nature, mais une poésie de la nature bouddhique, sans perdre la réalité des arbres, des rochers et de la terre. La montagne et la forêt de Wang Wei sont des emblèmes du vide. À monsieur le magistrat Zhang, sur l'autar, je n'aime que la quiétude. Loin de mon esprit la vanité des choses, dénué de ressources, il me reste la joie de hanter encore ma forêt ancienne. La brise des pins me dénoue la ceinture, la lune caresse les sons de ma cithare. Quelle est, demandez-vous, l'ultime vérité ? Chant de pêcheurs dans les roseaux qui s'éloignent. Le mont Zhongnan, fête suprême proche de la cité céleste,

0: de monts en monts s'étendant jusqu'à la mer. Contemplés, les nuages blancs ne font plus qu'un. Pénétrés, les rayons verts soudain s'effacent. Couronné d'astres, tourne le pic central, embrassant Yin et Yang. On doit les vallées, descendre et chercher un gîte pour la nuit. Par-dessus le ruisseau, parlons au bûcheron. La gloriette au bambou. Seul, assis au milieu des bambous, je joue du lit et siffle la mesure. Ignoré de tous au fond des bois, la lune s'est approchée. Clarté. Eh bien voilà, c'était assez étonnant.
1: Ces poèmes de Wang Wei, avec Du Fu et Li Po, trois poètes qui ont marqué la poésie chinoise.
0: Celui qui les a traduits est un grand spécialiste de la poésie chinoise. Il s'appelle François Cheng. Voilà, je voulais le dire le mot parce que c'est pas évident du tout.
1: Merci beaucoup Gilbert Vincent Cabou pour cette page de poésie que nous retrouverons la semaine prochaine sous d'autres aspects, de poèmes d'amour, et on reviendra à cet effet en France. À très bientôt.
0: À très bientôt, Patrice.

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1: Bonjour à tous et à toutes, bienvenue dans cette chronique Bruit de Page, chronique littéraire hebdomadaire. Et comme chaque semaine, on reçoit Blandine de la librairie La Bouillotte à Saint-Jean-Royan pour son coup de cœur. Bonjour Blandine.
2: Bonjour.
1: Alors cette semaine, tu nous parles d'un livre de Clémentine Mélois qui s'appelle « Choses que je croyais perdues ».
2: Oui, je continue de défricher la rentrée littéraire 2026 avec vous, avec ce nouveau roman de Clémentine Mélois. Alors Clémentine Mélois, si vous ne la connaissez pas, c'est une membre de l'Oulipo. Elle écrit énormément pour la jeunesse, c'est la maman des chiens pirates, notamment pour ceux qui connaîtraient et qui auraient des enfants. Et elle écrit aussi des romans en littérature, et donc « Choses que je croyais perdues » est son nouveau roman. Clémentine Mélois est vraiment une reine dans l'art du détournement de mots, des images, à la fois de façon sérieuse et drôle. Elle a un humour hors du commun. En tout cas, elle me fait hurler de rire à chaque fois. J'ai encore ri de bon cœur avec ce livre-là. Et en même temps, elle nous émeut. Il faut savoir que ce livre-là est déjà sélectionné pour le Goncourt. Il fait la première sélection et j'en suis ravie. Mais que racontent les choses que je croyais perdues? C'est l'histoire d'une jeune femme qui, après une rupture, est en train de quitter son appartement. Donc elle est en train d'emballer ses affaires et elle casse par mégarde le verre musclore que son ex-compagnon aimait tant. Et à partir de là, elle se rappelle de chaque objet qu'elle emballe. Elle se rappelle des moments de cette relation, des moments dans sa vie qui l'ont forgée, qui ont fait ce qu'elle est devenue, et aussi de tous ces petits moments dans cette relation qui dysfonctionnait et qui lui rappelle pourquoi cette relation est terminée. C'est vraiment un texte qui pourrait être très difficile à lire, c'est quand même l'histoire d'une rupture, bon, c'est très universel, et en même temps, avec ces petites choses du quotidien, elle arrive à en faire quelque chose de génial. En fait, c'est très émouvant. On rit, on pleure. En fait, au moment où on va commencer à verser une petite larme, direct après, elle nous fait rire aux éclats. Et c'est ça qui est formidable. Dans celui-ci, elle va aussi à nouveau, en effet, détourner des images, puisqu'en fait, elle emballe, donc la narratrice, le personnage principal, emballe tous ces petits objets dans des vieux journaux qu'elle a récupérés. Et ce sont des journaux, des journaux vraiment régionaux. Et elle voit des petites images, elle découpe des petites images qui la font rire ou lui font penser à des petites choses. Et elle va entrecouper du coup les chapitres avec ces petites images-là. Donc juste après un chapitre très très triste, on va se retrouver avec deux petites poules, avec la jolie petite définition en dessous, une volaille qui fait de l'exercice, toujours en mouvement, par exemple.
1: Est-ce que tu veux nous lire un extrait pour nous donner envie de le découvrir, ce livre?
2: Oui, alors je vous ai sélectionné un extrait qui m'a énormément touchée, puisque, donc, en effet, chose que je croyais perdue, parle donc d'une jeune femme en introspection, mine de rien, sur ce qu'elle a vécu, pourquoi elle a mis du temps à partir aussi, et donc c'est un extrait plutôt touchant. « J'étais convaincue que tout était de ma faute et que c'était un miracle que tu veuilles encore de moi. » Sans que tu m'aies rien demandé, je me suis appliquée pendant 3 ans à doucher ma spontanéité et à contraindre ma nature profonde. À tel point qu'aujourd'hui, je ne sais plus trop qui je suis, ce que j'aime, ni ce que je désire. Je ne sais plus quels sont mes goûts et je n'ai aucune fichue idée de comment occuper mes loisirs. Il va me falloir du temps pour réapprendre à vivre et à penser par moi-même, en espérant que ce soit comme le vélo, un truc qui ne s'oublie pas. » Et juste après, elle nous met une superbe petite illustration, donc tirée d'un de ses journaux, avec un vélo dans une rue et cette petite légende: il n'existe pas de piste cyclable avenue Saint-Didier.
1: Elle cultive le décalage.
2: Voilà, elle est très forte pour cet art du décalage. Vraiment, Clémentine Mélois est fabuleuse. Elle réussit à nous émouvoir aux larmes, gratter un peu là où ça fait monter l'alarme dans le coin de l'œil là. Et puis après, elle nous fait rire aux éclats à la page suivante. Elle transforme le quotidien en aventure palpitante, dans le sens, une aventure qui nous fait vibrer, qui fait vraiment vibrer notre cœur à toutes les allures.
1: Alors, c'était « Chose que je croyais perdue » de Clémentine Mélois, à découvrir donc aux éditions Gallimard pour cette rentrée 2026. Merci Blandine pour ce coup de cœur de cette semaine.
2: Merci.

0: Et c'est parti pour la 81e émission de Du Poil sous les bras. Et moi, eh bien, la petite blanche, je suis ravie de vous retrouver pour une nouvelle saison, accompagnée d'invités qui en ont sous les aisselles et qui sauront, j'en suis sûre, nous transmettre des savoirs. Parce que oui, aujourd'hui, encore plus qu'hier, il est essentiel d'avoir accès à des connaissances et de pouvoir nourrir notre intelligence avec ces connaissances. Une intelligence bien humaine, car je fais partie de celles et de ceux qui considèrent que le doute, la subjectivité, le ressenti, les émotions, le goût, tout cela participe de notre intelligence et que donc il n'y a point d'intelligence artificielle. J'espère que Du Poil sous les bras est une invitation à faire fructifier votre intelligence humaine. Mais trêve de blabla, voyons tout de suite à qui nous avons affaire aujourd'hui.
1: Les gens comme moi sont des gens qui aiment creuser des questions en suivant le débat public. Et donc creuser des questions pour qui semblent simples, jugées d'avance et qui en fait méritent d'être creusées. Et c'est ce qui me caractérise, je pense, c'est de vraiment de prendre une question et puis d'essayer de la complexifier en montrant qu'elle n'est jamais aussi simple qu'elle n'a l'air dans la manière dont elle est présentée dans le débat public. Les gens comme moi, c'est aussi des gens qui sont inquiets face à l'époque que nous vivons, qui, malgré un optimisme, je pense, qui me caractérise au quotidien, j'aime voir la vie du bon côté. En ce moment, je trouve qu'il y a plein de signaux d'alerte qui m'inquiètent et je crois qu'on est toute une série de gens à ressentir cette forte inquiétude.
0: Et je confirme, je fais partie de ces gens inquiets. Inquiets de la montée du racisme, du rejet de la différence, de la brutalité, de l'autoritarisme politique, du masculinisme mortifère de nombreux hommes d'État notamment. Et je suis inquiète, bien sûr, de l'inaction de nos gouvernants face au dérèglement climatique. Mais justement, raison de plus pour écouter Du Poil sous les bras et pour l'heure, raison de plus d'écouter mon invité.
1: Bonjour, je suis Anna Arzmanoff, je suis maîtresse de conférences habilitée à diriger des recherches à Sorbonne Université. Donc je suis au départ spécialiste d'études littéraires et linguistiques, mais depuis une dizaine d'années, mes recherches ont beaucoup évolué puisque je suis devenue co-titulaire d'une chaire du CNRS sur les enjeux contemporains de la liberté d'expression. Et dans ce cadre, je m'intéresse à ces enjeux contemporains sous différentes formes. Donc ça peut être le tribunal, j'ai publié déjà un livre sur les critères appliqués par les juges pour évaluer les limites de la liberté d'expression, comment on dit ce qu'est une provocation à la haine, une injure, etc. Dans ce cadre, j'ai aussi réfléchi à la comparaison entre la France et les États-Unis sur la manière dont on conçoit la liberté d'expression et comment ces deux conceptions se heurtent actuellement. Et puis, depuis une dizaine d'années aussi, je m'intéresse à la question de toute la régulation de la création et toute la manière en fait dont la liberté de création s'exerce à notre époque contemporaine. Donc à la fois en France et au Canada.
0: Il y a déjà plein de choses passionnantes dans ce petit bonjour. La liberté d'expression, bien sûr, on va y revenir, mais aussi la liberté de création. Dans le livre « Censure » qui paraît aux éditions Anamosa, dans une collection que j'apprécie beaucoup, « Le mot est faible », Anna Arzmanoff nous éclaire sur ce qu'est réellement la censure. Parce qu'aujourd'hui, beaucoup de monde, surtout à droite, on va pas se mentir, crie à la censure. Alors quel rapport, me direz-vous, entre la liberté de création, artistique en l'occurrence, et la censure? Eh bien, c'est dans le champ de la création artistique, de la production culturelle, pourrait-on dire, que la censure, ou ce qui s'en approche, s'exerce le plus. Cela vous étonne, vous interpelle? Eh bien, restez au frais, dans Du Poil sous les bras, et vous sortirez de cette émission avec quelques bases supplémentaires pour défendre la démocratie, rien que ça. Car comprendre ce qu'est la censure, mais surtout ce qu'elle n'est pas, eh bien c'est faire le premier pas pour accepter les espaces de confrontation et de désaccord essentiels pour la démocratie. S'intéresser à la censure, c'est essayer de saisir ce qui ne relève justement pas de la censure, mais de l'entrave, du conflit, de l'empêchement, de l'atteinte, de tout un tas de mécanismes qui ne sont pas de la censure. Donc j'invite particulièrement tous les ouin-ouin, ces mâles blancs réac, adeptes du « on ne peut plus rien dire » à écouter avec attention ce qui va suivre, même si cela risque de les bousculer très fort, j'en ai conscience. On sait que ce n'est pas facile pour cette catégorie de la population d'accepter une critique même minime. Du poil sous les bras. Pour les ouin-ouin, mais pour les autres aussi. C'est parti.
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0: Alors d'abord, il faut qu'on parle de la liberté d'expression. Parce qu'on entend un peu tout et n'importe quoi à propos de la liberté d'expression, surtout n'importe quoi d'ailleurs. Et donc, avant de voir ce qu'est la censure qui agit dans le champ de la création, penchons-nous sur la liberté d'expression, qui est un peu, d'après ce que j'ai compris, la porte d'entrée pour parler de la censure.
1: Oui, tout à fait. Alors, dans votre question, il y a un élément que je trouve très intéressant, c'est que vous dites qu'actuellement, on dit un peu tout et n'importe quoi sur la liberté d'expression. En effet, la liberté d'expression est au cœur du débat public actuellement et aussi, en fait, fait l'objet d'instrumentalisation et qui, en fait, je pense, peut très bien expliquer les mécanismes de censure dans lesquels on va entrer tout à l'heure, puisque, en fait, on a notamment de la part du milieu réactionnaire, une sorte d'accaparation de la liberté d'expression, du concept même de la liberté d'expression, qui consiste à dire on ne peut plus rien dire, c'était mieux avant. Donc, c'est la première chose que l'on peut dire, c'est qu'actuellement, il y a vraiment, dans le débat public, des oppositions et donc une instrumentalisation de ce concept-là. Et ce concept-là, justement, il est souvent mal compris parce que quand il fait l'objet d'appropriation réactionnaire, on ne sait plus très bien ce qu'on entend par liberté d'expression. La liberté d'expression, c'est un principe fondamental, une liberté fondamentale qui est protégée de manière constitutionnelle, donc protégée en France, mais aussi limitée. Et ce n'est pas nouveau. Donc quand on dit on ne peut plus rien dire, il faut rappeler que en France, en fait, on n'a quasiment jamais pu tout dire, tout en protégeant la liberté d'expression. En 1881, donc il y a eu une loi qui a été promulguée, donc qui a servi à la fois à la protéger et à la limiter. Parce que l'idée, c'est qu'en la limitant, on peut donner... c'est une condition du bon exercice de la liberté d'expression pour tout le monde. Je m'explique. Donc, si on a... Dans un pays, on peut injurier son prochain, si on peut le diffamer, si on peut provoquer à la haine, l'idée, c'est que, dans ce cas-là, il n'y a pas d'équité entre les différentes personnes dans le débat public. Et donc, pour cela, il vaut mieux limiter ce type de discours pour pouvoir accéder à cette plus grande équité. Donc, c'est le paradoxe de la liberté d'expression telle qu'on la conçoit en Europe, qui consiste à la réguler, notamment sur les discours de haine. C'est celui-ci, c'est que pour la protéger et pour la rendre meilleure, cette liberté d'expression, il faut en réalité la réguler. Et peut-être que là, c'est important de faire une petite parenthèse sur la question américaine, puisqu'aux États-Unis, en fait, la conception est très différente. Ce qui nous oppose aux Américains, c'est la régulation des discours de haine. Aux États-Unis, on peut dire ce qu'on veut, on peut avoir un discours raciste, on peut avoir un discours discriminatoire, etc. C'est tout à fait possible et autorisé par le fameux Premier Amendement. Et actuellement, ce qui est très intéressant, c'est qu'on a une influence, en fait, de cette conception américaine dans le débat français pour plusieurs raisons. Tout d'abord, parce que là où les gens s'expriment, c'est sur les réseaux sociaux, ce sont des plateformes américaines et que l'Europe cherche à réguler. Donc ça, c'est déjà une première zone de friction, mais aussi parce qu'on a une importation en France du vocabulaire du Trumpisme, et le vocabulaire du Trumpisme, justement, repose là-dessus, sur cette défense à tout prix de la liberté d'expression, du free speech, le free speech étant la possibilité de tout dire et donc d'être raciste, d'être homophobe, etc.
0: C'est passionnant ce que vient de dire Anar Soumanov. C'est pour protéger la liberté d'expression de tout le monde que cette dernière est limitée par la loi, par souci d'équité. La liberté d'expression, c'est donc pouvoir dire ce qu'on veut dans le cadre de la loi en vigueur dans le pays où l'on se trouve. Les seuls qui peuvent dire « on ne peut plus rien dire », ce sont les personnes haineuses en France, parce qu'effectivement, on leur interdit de dire certaines choses. Je propose donc à tous les racistes, sexistes, LGBT-phobes, etc., de s'expatrier aux États-Unis pour pouvoir cracher là-bas leur venin quotidien. Bon débarras, qu'ils se cassent, les amoureux du free speech, on sera bien mieux sans eux. Et donc, ce qu'explique Anar Soumanov, c'est que la censure, c'est différent. Interdire à quelqu'un de dire quelque chose d'illégal, c'est pas de la censure. La censure, ce serait interdire à quelqu'un de dire ou de faire quelque chose de légal.
1: Déjà, pour comprendre comment s'exerce la liberté d'expression et à quel moment elle est contrainte ou non contrainte et quelles en sont les limites. Donc là, je ne parle plus des limites juridiques, mais des limites dans le débat public, ce qui est plus facile à dire qu'autre... Enfin, parce que la liberté d'expression, c'est ça aussi, c'est que ça bouge en fait en fonction des différents contextes. Il ne faut pas l'opposer à la censure en fait. Tout ce qui vient modifier les frontières de la liberté d'expression n'est pas forcément de la censure. Donc c'était le postulat de départ de mon livre, qui est de dire arrêtons de parler sans cesse de censure dès lors qu'il y a des conflits dans la liberté d'expression. Parce que la liberté d'expression, c'est aussi la possibilité d'avoir un débat public qui parfois peut être violent, de pouvoir confronter des points de vue de façon virulente. Ça, c'est tout à fait possible. Et donc ça c'est et ensuite ce que c'est que la censure au départ pour essayer de définir, donc c'est le terme de censure, si on prend d'un point de vue juridique, c'est vraiment une censure institutionnelle. Donc c'est-à-dire il y a des pays où il y a une censure qui existe des contenus intellectuels par exemple ou des contenus culturels. On peut penser à l'Iran. Donc en Iran tout contenu culturel est soumis à une autorité de censure qui accepte ou pas que un discours ou un produit culturel soit diffusé. À cet égard, en France, on n'est pas du tout dans ce contexte-là, puisque quand je parlais tout à l'heure de la régulation juridique de la liberté d'expression, ça se fait a posteriori, c'est-à-dire qu'on est condamné pour quelque chose qu'on a déjà dit, donc le discours circule déjà, et il n'y a presque jamais de censure a priori, sauf pour les publications pour la jeunesse qui en France font l'objet d'une lecture par une commission qui pourra dire si le livre est plutôt destiné aux 13 ans, 15 ans, 18 ans, etc. Vraiment au sens institutionnel, on peut parler de censure s'il y a vraiment un retrait. La censure, donc j'ai dit que ça une première caractéristique, c'est que c'est institutionnel. Deuxième caractéristique, il faut qu'il y ait un empêchement. Et c'est là que si le livre a été retiré, on peut parler d'un empêchement. Si en revanche, on dit que le livre est destiné par exemple aux plus de 18 ans, là on pourrait parler de censure partielle. Donc c'est pas exactement un empêchement total pour l'œuvre de circuler.
0: Donc, il y a des censures partielles pour protéger les mineurs. Mais pour être clair, est-ce qu'il y a en France des cas de censure totale de livres pour adultes ?
1: Non, pour adultes, jamais. Il y a eu une fois, donc j'ai interrogé des juges, notamment à la 17e chambre, qui est cet endroit à Paris où on juge presque toutes les publications donc a posteriori, pour appliquer la réglementation relative à la liberté d'expression. Donc une juge m'avait expliqué qu'elle avait interdit une fois un livre de revenge porn. Et que, en fait, tout le monde s'était moqué d'elle après au tribunal, en l'appelant Anastasie, qui est la grande figure du 19e siècle de la censure. Donc c'est pour dire que ça n'existe pas, en fait. Et ça, c'est important de le rappeler.
0: Deuxième point très intéressant à garder en tête, la censure est institutionnelle. Et en vrai, ça n'arrive quasiment jamais. Encore une fois, tant qu'on est dans le cadre de la loi. Mais alors, comment expliquer qu'on entend autant crier à la censure ? Et est-ce qu'il ne faudrait pas peut-être bannir ce terme, puisqu'il est inapproprié la plupart du temps ?
1: Alors en fait, je ne suis pas du tout pour une censure du mot. Censure, ce serait quand même un comble. Donc ce n'est pas du tout ce que je dis. Simplement, je pense que c'est important de rappeler ces deux critères. À la fois un critère d'une institution, donc d'État, hein, qui est au départ ce que c'est que la censure, et puis qu'il y ait un empêchement. Ensuite, justement, dans mon livre, j'essaie de réfléchir à ce critère de l'empêchement, ce critère de l'acteur ou de l'actrice qui empêche une production culturelle d'être créée, d'être diffusée, pour essayer de voir ce qui se passe, donc essayer de distinguer les cas. Donc dans certains cas, on peut parler de censure. Donc j'ai cité par exemple, on peut citer l'exemple du Printemps des Poètes, où donc c'était il y a quelques années, au Printemps des Poètes, le parrain du Printemps des Poètes était un écrivain donc qui est plutôt classé à droite, Sylvain Tesson. Et à ce moment-là, un certain nombre de poètes et poétesses avaient écrit une tribune pour dire qu'ils ne voulaient pas être représentés par cette personne. Et je me souviens que dans la presse, on avait beaucoup parlé de censure. Et là, c'est typiquement un cas où j'ai envie de rappeler qu'il ne s'agit pas d'une censure quand il y a une tribune qui est signée par des personnes qui ne se sentent pas représentées par un président. Donc ce n'est pas un acte de censure, il n'y a aucun empêchement ici, c'est simplement des gens qui expriment leur liberté d'expression. Donc c'est là, je crois, que la frontière est très importante dans la question, dans la notion d'empêchement ou pas par le discours qui est produit.
0: Alors là, j'ai bien compris qu'une tribune, ce sont des gens qui s'expriment librement et que ce n'est absolument pas une censure. Il s'agit de conflits, par exemple, autour de la liberté d'expression, et c'est très bien. Mais par contre, est-ce qu'on pourrait qualifier de censure une décision qui aurait été finalement de refuser que Sylvain Tesson parraine l'événement, puisque dans ce cas, il aurait été empêché?
1: Exactement. En fait, là, on peut parler de censure. Moi, je préfère parler d'entrave parce que je trouve le terme de censure est trop chargé, parce qu'il y a tout de suite une légende noire et qu'en fait, c'est un terme qui permet, qui juge. Donc, quand on dit censure, c'est forcément négatif. Alors que l'idée du livre aussi, c'est de ne pas juger les affaires, mais c'est de les expliquer. Donc, si on reprend ce cas, mais qui est un cas fictif, parce que dans les faits, il n'a pas été empêché. Mais par exemple, là, on a une affaire très récente à Marseille au sujet d'un réalisateur israélien qui était invité dans un festival. Et donc, il y a eu une tribune contre la présence de ce réalisateur israélien donc dans le festival, la tribune expliquant que c'est parce qu'il avait des financements de l'État israélien. Donc on peut dire qu'ici, c'était en plus un appel au boycott. Donc sachant que le boycott est protégé par la liberté d'expression, l'appel au boycott, on peut très bien appeler les gens à ne pas se rendre quelque part, à ne pas aller à un festival parce que on désapprouve quelque chose du festival. Ça, c'est tout à fait possible. En revanche, dans ce cas, le réalisateur en question a décidé de se retirer du festival. Donc ici, on peut dire que c'est un cas d'autocensure. Donc là, pour le coup, on peut dire que c'est un cas d'autocensure puisque lui-même s'est senti empêché par cette tribune qui est appelée au boycott. Donc c'est là aussi que c'est important de distinguer en fait les actions des uns et des autres. D'ailleurs, c'est intéressant parce que tout à l'heure, dans votre première formulation, vous m'avez demandé si la personne a été empêchée. Vous avez utilisé un passif. Et moi, justement, j'évite le passif. J'ai envie de savoir qui a empêché pour décrire ce dont on parle quand on parlait de Sylvain Tesson. Parce que il faut toujours à la fois dire quelle a été l'action en question, sur quel motif, mais aussi qui a fait quoi. Et c'est ces deux critères qui me semblent très importants à croiser.

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1: Vous êtes bien dans du poil sous les bras. Et oui, si vous avez la chance d'écouter cette émission dans sa version FM, eh bien vous venez d'entendre Ludivine Nebra avec Peuple des Montagnes. Ludivine Nebra est une ariégeoise de grand talent et j'en profite pour saluer les opposants au projet de mine de Salaud dans le Couserans, une mine qui porte bien son nom. Et oui, et le tungstène dont parle Ludivine dans la chanson, si vous avez bien tendu l'oreille, eh bien c'est celui que certains veulent extraire des montagnes ariégeoises. Parce qu'avec du tungstène, figurez-vous, on fabrique eh bien des armes, par exemple. Et comme le dit un très joli tag local, 10 ans de mine, c'est 1000 ans de merde. Voilà, c'est dit. Revenons à notre invité, Anna Arsoumanov, qui a écrit « Censure » dans la collection « Le mot est faible » des éditions Anna Moza, une collection qui, vous le savez, si vous écoutez du poil sous les bras, sert à décrypter des mots. Ici, censure. Donc, une censure, on l'a dit, extrêmement rare en France, trop souvent confondue avec ce qui relève de conflits liés à la liberté d'expression. L'autocensure, elle, existe. Par contre, elle est parfois décidée pour anticiper des risques plus ou moins réel d'ailleurs, mais s'auto-censurer, ce n'est pas être censuré. Il n'y a pas eu, par exemple, de décision institutionnelle de déprogrammer le cinéaste Navad Lapid au festival du film de Marseille. Qui décide de la censure et pourquoi ça change tout? Je vous donne un autre exemple dans l'air du temps, puisqu'on y... Quand Patrick Bruel, qui est multi-accusé d'agression sexuelle et de viol, avait annoncé qu'il annulait sa première tournée, Agnès Jaoui avait déclaré qu'elle était contre cette censure. Eh bien, elle avait tort. Ce n'était pas de la censure. Et en plus, si vous voulez mon avis, elle a aussi tort de défendre un type accusé par plus d'une trentaine de femmes. Mais ça, c'est un autre débat. Avançons plutôt sur la censure. S'il y a peu de censure stricto sensu, il y a des tas de situations dans lesquelles des œuvres, des artistes, des productions culturelles sont contestées et font l'objet de mesures contraignantes, pourrais-je dire. Et bien justement, c'est là-dessus qu'Anna Arsoumanov nous invite à nous arrêter. Elle nous invite à développer notre vocabulaire pour nommer plus justement la réalité des faits.
2: Dans le vocabulaire que je propose, je ne suis pas la seule à le proposer, hein, c'est un vocabulaire juridique, je parle plus volontiers d'atteinte ou d'entrave. Et puis après, on pourra éventuellement évoquer la question du combat culturel, qui est très proche de la question de la censure et des limitations de la liberté d'expression. Si je commence par l'atteinte, donc elle est définie de manière juridique, par ses effets. Quand on porte atteinte à une œuvre, c'est qu'on porte atteinte à son contenu, à sa matérialité. Et dans ce cadre, on peut dire qu'il y a des atteintes qui sont de vraies atteintes et d'autres qui ne sont pas de vraies atteintes. Et pourtant, on les met toutes dans une même catégorie qu'est la censure. Je m'explique. On reproche souvent aux actions écologistes de pratiquer de la censure quand, par exemple, elles font des jets de soupe dans un musée. Sur une œuvre, donc la Joconde, ça a été le cas de la Joconde, d'une œuvre de Monet aussi. Donc on leur reproche de censurer des œuvres en jetant des jets de soupe sur ces œuvres. En réalité, il n'y a jamais d'atteinte de ces œuvres, puisque elles sont protégées, il suffit de nettoyer. Et ici, l'œuvre sert de support pour l'expression, en fait, pour attirer l'attention du public sur des questions écologiques. Il ne s'agit pas de porter atteinte au contenu de l'œuvre, et d'ailleurs, ce n'est pas son contenu qui dérange, mais vraiment, parce que c'est une œuvre célèbre, ça permet de donner une visibilité à une cause. Donc on voit bien ici qu'on est au contraire dans la liberté d'expression. Et c'est une façon d'amplifier une expression par le biais de ce qui ressemble à une atteinte ou à une censure d'une œuvre très connue, mais en réalité, il n'y a pas du tout de censure. En revanche, on peut opposer donc ce type d'atteinte à des atteintes qui sont irréversibles, qui consiste à détruire des œuvres et surtout lorsque le contenu dérange. Donc on peut prendre l'exemple d'une exposition féministe à Nîmes qui s'appelle Benzi Cyprine, donc il y a quelque temps, qui a été saccagée Et dans cette exposition, il y avait presque que, enfin, c'était des représentations de femmes qui posaient problème, notamment lorsqu'elles étaient érotisées, etc. Donc, on voit bien ici que la logique est très différente, déjà en termes de motivation, puisque là, il s'agit de faire disparaître une œuvre en raison de son contenu, et non pas de profiter de la visibilité d'une œuvre pour amplifier une cause. Donc, la motivation est différente et le résultat est différent, dans la mesure où l'œuvre est détruite finalement. Et puis, toujours par rapport à la question des attentes, je trouve qu'on peut aussi évoquer ce qui s'est passé ces derniers temps sur les lieux de diffusion de la culture, et notamment des librairies qui font partie de ce que j'appelle des attentes. Il y a des vitrines de librairies qui ont été taguées de manière irréversible, souvent à l'acide, donc avec des traces qui sont restées longuement, notamment des librairies qui avaient accueilli une personne albanaise, donc relative à la question palestinienne. Ça peut être aussi une librairie qui est vraiment considérée comme de gauche à Quimperlé, qui s'appelle Divergence, qui est ciblée avec un tag sur justice pour Quentin Derenck, hein, du nom de ce Lyonnais identitaire qui a été assassiné en 2025. Donc tout ça, ça fait partie de ce que j'appelle des atteintes. Donc c'est pour ça que je trouve que le terme de censure ne permet pas de rendre compte vraiment de ces phénomènes-là, qui sont pourtant très présents et qui ont une influence sur la liberté d'expression et surtout là, sur la liberté de création, c'est-à-dire sur ce qu'on peut produire, ce qui est visible comme production culturelle. Donc quand une exposition est saccagée, elle n'est tout simplement plus visible du tout. Et il y a un certain nombre d'exemples de ce type actuellement en France.
1: Alors, beaucoup de choses à dire ici. D'abord, une précision. Quand Anar Soumanov vient de parler d'une librairie ciblée à cause d'une personne albanaise, avez-vous entendu la virgule ? Une personne, virgule, albanaise. Il s'agit en effet de Francesca Albanese, qui est rapporteuse spéciale à l'ONU pour les territoires palestiniens occupés. C'est une juriste spécialisée en droit international et droits humains. Rien à voir donc avec l'Albanie. Je ferme cette petite parenthèse pour revenir à la censure, ce mot épouvantail utilisé à tort pour discréditer de nombreuses actions pourtant légitimes et légales. Nommons les choses pour ce qu'elles sont, de l'entrave, de l'atteinte aux biens par exemple. Une chose a d'ailleurs surpris la néophyte que je suis en lisant censure, c'est qu'Anar Soumanov y parle de la censure autour, donc uniquement de la production culturelle. Et en discutant avec elle dans ce petit bureau de la Sorbonne à Paris, je me demandais si c'était un choix malin, par ailleurs, me semble-t-il, ou est-ce que la censure ne concerne que la production culturelle ?
2: Oui, c'est vraiment un choix qui est lié à mes spécialités, mais aussi parce que c'est déjà un champ énorme, en fait, la culture, puisque il y a le secteur du cinéma, du livre, du spectacle vivant, de la musique, donc c'est déjà énorme, mais évidemment que c'est bien plus large, là, puisque la liberté d'expression, c'est toute expression publique, et actuellement, en fait, les phénomènes que j'observe auraient très bien pu être décrits dans le milieu de l'université, le milieu de l'école même. Donc il y a un certain nombre on n'est pas encore entré dans la question des pressions, ce que j'appelle des pressions externes, qu'on retrouve aussi à l'école. Et puis, on peut comparer aussi à la question de l'expression des journalistes actuellement, hein, qui subissent des entraves, voire des atteintes matérielles, donc parfois avec du matériel qui est saccagé, qui ressemble en fait à ce que j'ai pu observer dans le milieu de la culture.
1: Ok, de toute façon, si on arrive à bien comprendre ce qu'est la censure et ce qui entrave les productions culturelles, alors on pourra facilement transposer cela dans d'autres domaines où l'expression publique est mise à mal. Alors, on a parlé des atteintes, voyons maintenant ce que sont les entraves.
2: Donc les entraves, c'est plutôt des empêchements qui concerne la création ou la diffusion d'une œuvre. Donc là, on n'est pas dans l'atteinte matérielle comme ce dont on vient de parler. Et donc, dans ces entraves, donc il faut qu'il y ait un empêchement, donc concrètement que une œuvre puisse soit ne pas être créée ou être créée ou bien ne pas être vue. Donc des actions qui empêchent à cette œuvre d'être vue. Et donc on peut distinguer deux types d'entraves. Et c'est un premier type d'entrave, c'est ce que j'appelle les entraves internes. Donc les entraves internes, ce sont des entraves qui concernent des personnes qui interviennent, qui font partie de la chaîne de production et de diffusion d'une œuvre. Donc ça peut être un directeur, une directrice de festival, donc ça peut être aussi un élu ou une élue qui a le pouvoir de financer cette œuvre, ça peut être l'artiste lui-même ou elle-même. Donc tout ça, c'est ce qu'on appelle des entraves internes, par opposition à des entraves externes, où ce sont des gens comme vous et moi, ou bien un groupe politique, mais qui ne fait pas partie de la chaîne de diffusion et de création et de diffusion d'une œuvre, qui cherche à empêcher l'existence d'une œuvre.
1: C'est d'actualité ce que vient de préciser Anna Arsoumanoff. Aux élections municipales de 2026, l'extrême droite et la droite, de plus en plus extrême, se sont emparés de pas mal de villes. Et ces élus ont le pouvoir de financer, de programmer et de faire vivre ou mourir la culture.
2: Dans ce que j'ai observé ces dernières années, les entraves me paraissaient encore assez discrètes. Les entraves de personnalités politiques. Donc là, si on parle, donc on peut dire qu'on est dans le cadre d'une entrave interne où un élu ou une élue locale qui a un pouvoir de subvention intervient sur une programmation. Il faut rappeler que la liberté, il y a une liberté de création, une liberté de programmation. Les élus, normalement, n'ont pas à intervenir sur le contenu par exemple, d'une salle de spectacle qu'ils ont dans leur ville. Et donc, jusqu'à peu, on voyait des phénomènes plus insidieux, à savoir donc un financement qui n'était pas donné, ou bien un élu ou une élue qui rappelait sans cesse à la neutralité pour pouvoir critiquer une pièce, par exemple, sur des questions considérées comme trop woke, l'immigration, la Palestine, les questions LGBTQ, etc. Et là, depuis les dernières élections, donc depuis les municipales de 2026, de mars, où il y a eu un certain nombre de mairies qui ont basculé du côté du RN, on voit pour le coup, quelque chose qui est de l'ordre d'une censure institutionnelle, où on a des élus qui assument complètement le fait de ne pas subventionner parce que à Vauvert, par exemple, on a donc un élu RN qui a dit qu'il ne voulait plus d'une exposition photographique dans une ville, dans sa ville, donc il l'a déprogrammé pour la simple raison qu'il avait été critiqué par le photographe en question. Le maire, du coup, l'a traité de mélanchoniste, alors que le photographe dit qu'il n'est même pas en quartier à LFI, etc. Donc on voit bien ici que c'est de plus en plus assumé. Et dans la presse, le maire en question a dit qu'il pouvait choisir la direction d'une route, mais aussi la programmation de son spectacle. Donc là, on voit bien qu'on a une sorte de retour de ce qu'on peut qualifier de censure institutionnelle, où on a des élus qui assument de choisir ce qui est montré dans leur ville.
1: La censure est un outil politique, c'est un fait, une réalité. Et j'imagine qu'on va de plus en plus entendre parler de censure au niveau politique, justement.
2: Exactement. En fait, c'est au niveau de ces entraves internes, je pense qu'on peut davantage parler de censure, parce que là, on voit bien que c'est quelqu'un qui a un pouvoir institutionnel qui agit sur la vie d'une œuvre. Et ce phénomène de non-subvention ou de coupe d'une subvention, on l'observe en fait dans des mairies de couleurs très variées. Mais c'est vrai qu'avec une vraie tendance marquée à l'extrême droite, et aussi à la droite, qui se laisse contaminer, me semble-t-il, par des éléments de langage qui viennent de l'extrême droite, à savoir l'injonction à la neutralité. La neutralité étant encore une fois le fait de ne pas avoir de pièces sur des questions sociétales, en fait. Mais depuis quand des questions sociétales sont forcément de gauche, ça, c'est une question qu'on devrait se poser. Et puis également des arguments qui circulent beaucoup, qui est sur la question de l'élitisme budgétaire de la culture, en disant, ben voilà, dans notre pays, on n'a plus d'argent, la culture c'est réservé à une élite, et nous, on veut une culture populaire, etc. Et tout ça, ça permet d'intervenir dans la programmation culturelle.
1: Certains élus abusent de leur pouvoir. Alors ça a toujours existé, les abus, me direz-vous ? Oui, vous répondrai-je, mais... C'est la répétition, la récurrence, la convergence des cibles qui sont censurées qui est extrêmement dangereuse, nous explique Anna Arsoumanoff. Quant à la soi-disant neutralité et à l'élitisme, j'aime à croire que personne n'est dupe. Sous couvert de défense de valeurs républicaines, les réacs attaquent des choix artistiques jugés déviants, subversifs, contre nature. Des pans entiers de la culture sont ainsi menacés.
2: Oui, c'est exactement ça. Et ce que je trouve, en fait, assez... très pernicieux, en fait, c'est que finalement, c'est presque un mouvement en deux temps, et qu'on a observé aux États-Unis et qu'on observe actuellement en France. C'est que d'abord, on accuse l'autre de wokisme, donc on a eu toute cette période, on a accusé l'autre de wokisme, de censure. Pendant très longtemps, on s'est quand même laissé gagner par l'idée que la gauche s'était mise à censurer énormément. Et je pense que cette idée, elle a beaucoup circulé. Donc au nom du wokisme. Donc au nom du wokisme, on interdit de manière complètement démesurée et folle dans les universités, dans la culture, un certain nombre de productions intellectuelles. Donc il y a eu d'abord cette longue période, je trouve, de fragilisation du milieu culturel de manière générale, qui consistait à dire que c'était de la propagande, des gens qui allaient trop loin, aliénés, etc. Pour finalement, dans un deuxième temps, et après, c'est comme si c'était deux étapes complètement séparées, mais dans un deuxième temps qui peut être concomitant, pouvoir ensuite censurer ces contenus, donc au nom de la neutralité, en disant, ben voilà, on a des contenus trop orientés, complètement idéologiques, c'est de la propagande, etc. Et pour ensuite justifier et faire passer l'idée que c'est pertinent, en fait, de déprogrammer quelque chose qui est présenté comme une censure. Donc c'est tout le paradoxe, en fait. C'est comme ça qu'on peut comprendre comment les réactionnaires actuellement se sont accaparés la liberté d'expression, mais dans tous les sens. À la fois pour dénoncer la censure, mais pour ensuite redécider des frontières de la liberté d'expression. Les États-Unis en sont un très bon exemple, parce que je pense qu'ils sont plus avancés, en fait, parce que maintenant, donc, on a l'extrême droite qui est au plus haut niveau de l'État. Mais on a bien vu d'abord cette fragilisation de la culture et cette contestation de ce qui est considéré comme une hégémonie culturelle de gauche, en disant ben non, mais en fait le monde est trop à gauche, la culture est trop à gauche, donc il faut un peu rééquilibrer. Et donc pour rééquilibrer, comment on fait ? Eh ben on limite ce qui est considéré comme de gauche. Mais ce qui est intéressant, c'est que qu'est-ce qui est considéré comme de gauche, en fait ? On l'a vu récemment au moment de la commission d'enquête sur l'audiovisuel public. Donc on a eu Charles Alongle, qui fait partie du parti de Ciotti, qui a été rapporteur de cette commission sur l'enquête sur l'audiovisuel public, qui n'a porté presque que sur la question du financement et du pluralisme de l'audiovisuel public, avec cette petite idée qui, finalement, fait son chemin bien au-delà des cercles d'extrême droite, qui est de dire que tout l'audiovisuel est à gauche. Et notamment, ils se sont fondés sur un classement d'un institut, je ne sais même plus comment ça s'appelle, Thomas More, je crois, qui avait montré que, dans mon souvenir, 80% du contenu de France Inter était à gauche. Même la météo était classée à gauche. Donc c'est ça qui est intéressant, parce que la météo, ça fait penser, évidemment, à la question des dérèglements climatiques, etc. Et donc on voit bien que c'est pour ça que la question de la censure et de la liberté d'expression, c'est beaucoup plus large que est-ce qu'il y a censure ou pas censure. Là, on a un mouvement qui consiste à jeter le soupçon sur la culture de manière générale, en disant c'est de la propagande, ça coûte cher, c'est trop à gauche, pour ensuite justifier en fait une coupe budgétaire, etc. Donc c'est tout ça que j'essaie de décrire dans le livre.
1: Petite précision à propos de l'Institut Thomas More que cite Anna Arsoumanoff. Eh bien, cet institut, pour votre information, est composé de personnalités très conservatrices, de réactionnaires, de membres du Figaro, de Valeurs Actuelles, de causeurs. Et la plupart des membres ont des noms à particules et des idées on ne peut plus néolibérales. Et le plus drôle, c'est qu'ils dénoncent le manque de neutralité de la radio publique. Je les invite à questionner leur subjectivité et leur entre-soi. Ils reflètent exactement tout ce qu'on vient d'expliquer, le retournement des concepts et la stratégie de crier à la censure pour ensuite mieux censurer. Alors je n'insiste pas, vous aurez compris que l'Institut Thomas More est une vaste fumisterie et que le rapport qu'il a pondu sur le service public et sur Radio France en l'occurrence n'a absolument aucun intérêt pour quiconque s'intéresse à la vérité, disons.
2: Moi, je suis aussi beaucoup des groupes de parents réactionnaires comme sont les parents vigilants. Donc, c'est un groupe qui a été fondé par Éric Zemmour qui ne cesse de d'étiqueter des pratiques dans les écoles françaises ou dans la culture de manière générale. Mais leur cible, c'est plutôt l'école qu'ils considèrent comme de la propagande. Donc, par exemple, scandale dans telle école. Il y a une semaine de la tolérance, ras-le-bol de la propagande immigrationniste. C'est le type de poste qu'on a. J'y vais quotidiennement. C'est ce type de contenu qui est visé, évidemment, tout ce qui concerne les drag queens, tout ce qui est LGBTQ, etc. Et en fait, on voit bien que ici, ils sont censés dénoncer, c'est sur le ton de la dénonciation de ce qu'ils considèrent comme de la propagande, mais au fur et à mesure, en fait, ça finit par créer ce qu'on peut appeler de l'autocensure chez des profs, dans les milieux de la culture, qui crée cette peur, en fait, d'être étiqueté, parce qu'en plus, quand c'est sur un site comme Parents Vigilants, après, ça peut être amplifié par des médias d'extrême droite, d'où l'intérêt aussi, pour les milieux réactionnaires, de posséder un grand nombre de médias qui permettent d'amplifier. Donc en fait, on va faire d'une petite affaire, une petite affaire va être montée en épingle, transformée en combat civilisationnel, pour ensuite justifier après en fait cette censure. Donc c'est pour ça que je pense qu'il faut aussi avoir une vision un peu chronologique des choses, en disant qu'on voit bien qu'il y a eu là depuis à peu près les années 2010 cette idée de fragiliser le milieu culturel en l'accusant d'être trop militant, pour ensuite, dans cette deuxième étape qui est en train de s'écrire sous nos yeux, justifier des censures beaucoup plus visibles, notamment par les mairies RN.

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1: De retour avec Erna Assoumanov pour poursuivre notre discussion autour de la censure. Une censure qui n'est plus ce qu'elle était. Et puis de toute façon, pourquoi se faire accuser de censurer quand on peut tout simplement ne plus subventionner telle ou telle association au prétexte qu'elle ne remplit pas son contrat d'engagement républicain. Un rétrécissement culturel s'opère sous couvert d'une soi-disant neutralité, neutralité qui est en fait un outil, une arme pour étouffer tout ce qui ne convient pas au pouvoir en place.
2: Tout à fait. Et puis, alors, la neutralité, ça rejoint le pluralisme aussi. C'est très difficile de savoir ce qu'est le pluralisme. Je me souviens des mairies RN, FN dans les années 90, qui étaient beaucoup intervenues dans les bibliothèques. Ça avait choqué. Donc, il y avait Orange, notamment Orange Carpentras, Marignane. Et donc, au nom du pluralisme, ils étaient allés fouiller.

0: On voit bien que c'est extrêmement problématique parce que d'un côté, on a une parole scientifique, de l'autre, une parole non scientifique. Donc tout ça, actuellement, je pense, crée beaucoup de confusion. Et même, parfois, chez des personnes bien intentionnées, en fait, c'est une notion qui fait très peur, la neutralité.
1: Ce qui fait aussi peur aujourd'hui, c'est l'intensité de la bataille menée par les réactionnaires. L'accélération est sans commune mesure avec ce qu'on avait connu peut-être à la fin du XXe, notamment parce que les moyens financiers ont été démultipliés.
0: Oui, tout à fait, mais parce que en fait, là, on peut dire qu'il y a un vrai combat culturel qui est mené depuis au moins. En fait, on date cette amplification du combat culturel de la manif pour tous à peu près dans les années 2010, même si ça a été théorisé par l'extrême droite dès 1980, cette idée que, en fait, on ne gagne pas les élections par la coercition, mais on les gagne par une bataille pour l'hégémonie, c'est-à-dire en remplaçant les idées. Et en produisant un nouveau récit, en fait. Et c'est là que la question de la liberté d'expression est au cœur de cette stratégie, puisqu'il s'agit de remplacer les frontières du dicible. Donc les frontières de ce qui peut être dit, ce qui peut être montré, etc. Donc on a quand même un phénomène qui date de 15 ans dans l'ampleur qu'il a pris. On a le résultat en fait de ces 15 années assez insidieuses. Et puis deuxièmement, là où on a l'impression qu'on ne va pas s'en sortir, c'est que ce combat, il est aussi mené par des milliardaires qui ont donc racheté. On insiste beaucoup sur Bolloré, mais Bolloré, on voit bien l'intérêt qu'il a aussi à avoir les médias. Quand on regarde dans le cinéma, d'avoir donc Canal+ pour financer le cinéma, mais aussi il est en train de racheter UGC pour pouvoir diffuser dans les salles. Donc c'est l'exploitation. Et donc d'avoir c'est ce qu'on appelle une concentration verticale à tous les maillons de la chaîne pour pouvoir, de manière insidieuse, à chaque moment, avoir le pouvoir sur ce qu'on montre en fait.
1: La distribution est essentielle dans le champ de la culture comme dans celui de l'information. Prenez par exemple « Personne n'y comprend rien », l'excellent film documentaire de Yannick Kerguat avec Fabrice Arfi et Karl Laske. Le film sur le financement libyen, sur ce scandale d'État Sarkozy-Kadhafi. Eh bien ce film, aussi brillant soit-il, n'a pas trouvé de salle pour être diffusé ou très peu. Alors pourquoi les exploitants de salles de cinéma n'ont pas souhaité diffuser le film? Je ne sais pas, demandez-leur. Peut-être pour ne pas déplaire au pouvoir en place, à Sarkozy, à Bolloré ou d'autres. Peut-être. On a démarré cette émission avec Anna Arsoumanoff en expliquant que la censure, dans sa définition légale, est très rare en France. Mais plus on avance, plus on se rend compte des nouvelles formes de censure qui existent. Et tout ce qui se passe aujourd'hui a été pensé et théorisé. Et l'attaque est absolument massive.
0: Mon étude, elle dépasse vraiment la question de la censure. C'est plutôt de réfléchir à la manière dont on peut agir sur ce qu'on peut montrer et sur l'idéologie dominante et sur les frontières de ce qui peut être dit, pas dit dans une société. Et aussi sur ce qu'on appelle la fenêtre d'Overton, hein, la fenêtre d'Overton qui consiste en fait à ouvrir de plus en plus l'espace de ce qu'on peut dire, notamment les discours de haine. C'est-à-dire des choses qui n'étaient pas dissibles quelques années avant deviennent dissibles. C'est ce qu'on appelle la fenêtre d'Overton. Donc, pour revenir à la question de la théorisation, en fait, de ce combat culturel, donc ce combat culturel, il est souvent contesté par des chercheurs, la notion même de bataille culturelle, parce que on considère que c'est une façon de reprendre à l'extrême droite sa rhétorique. La rhétorique de l'extrême droite est de dire, bah voilà, la gauche est tellement hégémonique que nous, on essaie de se battre à armes égales contre cette gauche pour essayer de rééquilibrer un peu la balance. C'est à peu près comme ça qu'ils le théorisent. Et en fait, pour mener ce combat culturel tel qu'il est assumé par l'extrême droite, il faut revenir à Gramsci, donc c'est ce communiste italien des années 30 qui a été emprisonné et qui avait théorisé la notion d'hégémonie et qui avait aussi expliqué que pour gagner des élections, il ne faut pas le faire par la coercition, mais plutôt en menant ce qu'il appelle une guerre de position, donc une guerre un peu longue qui se joue sur le terrain des idées. Et tout à l'heure, vous me demandiez, mais pourquoi la culture? Justement, parce que c'est ça. L'idée, c'est que

0: pour reprendre le pouvoir sur le politique, il faut gagner sur le terrain culturel en changeant en fait le récit dominant. C'est ça l'idée. Donc, comment on fait ? On fragilise ce qu'on considère être comme le récit dominant. Là, encore une fois, je parle en termes de stratégie de bataille culturelle telle qu'elle est pensée par l'extrême droite. Donc, on fragilise tout ce qui est considéré comme gauche, qu'on appelle très volontiers gauche radicale. Donc, Gramsci a été repris dans les années 80 par un théoricien de l'extrême droite, un idéologue de l'extrême droite qui s'appelle Alain de Benoît, qui a décidé de l'inscrire au programme en disant bah, « Nous, on va faire une guerre de position » qui a été assumée ensuite par un certain nombre de personnalités politiques de notre pays, Nicolas Sarkozy en 2007, ensuite Marine Le Pen, Philippe de Villiers. Donc ce sont des gens qui utilisent vraiment l'expression et qui donc luttent sur ce terrain des idées. À cet égard, ce que je trouve assez intéressant, c'est que eux-mêmes qui reprennent souvent cette idéologie du grand remplacement, je trouve que là on a quelque chose qui est un peu de cet ordre, qui consiste à remplacer un type de culture qu'ils considèrent comme étant homogène et trop à gauche.
1: L'impact va être vertigineux. Ce grand remplacement culturel, mélange d'abrutissement et de confusionnisme, est en marche et l'affaire est complexe. Pour sortir de la sidération, il va falloir que nous, les forces progressistes, qu'on comprenne ce qu'il se passe, qu'on décrypte, qu'on prenne conscience et qu'on s'unisse, puisque c'est collectivement qu'il faut qu'on s'organise pour résister à la mise en cause permanente. Avis aux gauchos de tous bords, unissez-vous, cessez de vous laisser diviser par de fausses polémiques. Défendez la liberté d'expression et donc la possibilité d'avoir, oui, des désaccords et des visions du monde différentes. C'est cela aussi défendre la démocratie. La démocratie repose sur l'existence d'espaces de confrontation et de désaccord, et Anna Arsoumanoff l'explique très bien. En complément du livre « Censure », je vous invite à lire « On ne peut plus rien dire » de Thomas Hochmann à propos du grand détournement de la liberté d'expression. C'est un petit livre à 5 euros chez Anna Moza et vous pouvez même le lire avant de lire « Censure » parce que c'est une bonne introduction justement au livre d'Anna Arsoumanoff. Allez, on ne perd pas nos bonnes habitudes et on termine avec un zeste de poil d'invité.
0: Alors je crois un rapport au poil qui est d'une ancienne génération et que je n'assume pas complètement, à savoir que je reste, oui, je pense, très influencée par ce modèle qui consiste à s'épiler ou bien à coiffer ses cheveux de façon très féminine, laisser pousser les cheveux et garder les cheveux longs pour les femmes. J'ai un peu honte.
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0: Bienvenue dans Crossroads numéro 115, l'émission qui s'intéresse à toutes les musiques et qui donne la parole à celles et ceux qui les font vivre et prospérer. Je vous propose de replonger dans l'univers des musiques celtes et bretonnes, sans actualité particulière, si ce n'est l'envie de découvrir ou redécouvrir certaines et certains des artistes emblématiques de cette scène, parmi lesquels Dannar Braz, Gwenin, Dennis Prigent et Ronan Le Bars. Découverte en musique, mais pas que, puisque nous aurons l'opportunité et le plaisir d'entendre à nouveau en interview Dannar Braz au Festival de Cornouailles de Quimper en 2013 et Ronan Le Bars au Festival des Chants de Marraine de Paimpol en 2015. Mais tout d'abord, le Celtic Social Club, qui avec leur second album, poursuit son projet fédérateur, à savoir proposer une musique celtique ouverte à différents styles, grâce à la présence au sein du groupe à géométrie variable de musiciens aussi divers et complémentaires que Jim O'Neill des Silencers, Mamanu le batteur de Red Cardell, Ronan Le Bars à Lullian Pipe, ou Winston McAnuff et Louis Ebrel sur le premier album, extrait de l'album A New Kind of Freedom, estampillé 2017 et Holy Man en illustration.
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Gwenine, chanteuse bretonne, dotée d'une voix chaleureuse et envoûtante, inspirée par la musique traditionnelle, mais tournée résolument vers une esthétique folk-pop. Ses textes, le plus souvent chantés en breton, sont ouverts sur les problématiques de la Bretagne contemporaine, de la place de la femme dans la société, sur le monde, sur ses crises, mais aussi sur ses lumières. L'occasion nous est donnée de l'entendre à travers deux albums, à commencer par Mamen, Matrice en français, et le titre Weekend Plin.

Dan Ambroise, guitariste au feeling unique, reconnu par ses pairs partout dans le monde, ambassadeur des musiques bretonnes et celtiques, de l'interceltisme avec l'héritage des Celtes, événement qui fut un réel succès, tant en Bretagne qu'en France ou en Europe. Mais avant cela, Dan fut le guitariste d'Alan Stivell au cours des années 70, fit partie du groupe Fairport Convention, croisa le fer en concert avec Rory Gallagher, autant d'opportunités de promener sa guitare au gré du vent d'ouest et des styles tout en demeurant fidèle à la musique celtique. Nous avons rencontré Dan à plusieurs reprises, au Vieux Charrue, au Festival Interceltique de l'Orient, et à Quimper en août 2013, dans le cadre du Festival de Cornouailles, là où a été réalisée l'interview qui va suivre, sans oublier Vienne en 1995, lors d'une nuit celtique, à l'époque où cette musique s'exportait aisément. Merci à Dan pour sa disponibilité, sa modestie et son humanité. Nous le retrouvons à travers l'héritage des Celtes pour commencer.

0: Oui, Dan, c'est juste pour revenir sur Célébration. Donc, Célébration, c'est un disque, d'une part. C'est également un nouveau spectacle qui est proposé, qui a un rapport immédiat avec l'héritage des Celtes. Est-ce qu'on peut dire que c'est un prolongement de l'héritage des Celtes ?
1: Je crois que oui, dans la mesure où c'est un petit peu les formules sont les mêmes et les compositions sont assez proches, puisque c'est des morceaux que j'ai écrits, donc quand un peu dans l'esprit de ceux de l'héritage, qui ont été écrits avant l'héritage. D'ailleurs, les succès de l'héritage n'ont pas été écrits pour l'héritage, ils existaient avant, quoi. Donc effectivement, c'est une continuité de mon écriture un peu, ça reste un peu dans mon style, comme on dit, quoi, je crois. Et le fait d'utiliser un bagad et que les compositions sont du même bonhomme, bon, il y a une continuité, sauf qu'il n'y a plus l'interceltisme, même si elle est dans ma musique, mais il n'y a pas d'Irlandais, il n'y a pas d'Écossais, c'est du pur beurre, quoi, c'est du breton. Et c'est ce que je voulais faire ça avec les gens d'ici, après avoir célébré l'interceltisme, autant que possible, sans avoir eu vraiment beaucoup de retours au niveau des cousins irlandais, écossais, pas beaucoup, parce que j'imaginais. Donc là, on se fait la Bretagne se fait la part belle, quoi. C'est une célébration, mais il y a du breton, il y a du français, il y a de l'anglais, donc c'est encore très partagé au niveau de l'écriture. Donc oui, c'est une continuité, mais c'est une continuité de certaines compositions de l'héritage des Celtes, et c'est une continuité d'un musicien qui a un idéal et des rêves, et c'est la continuité de mon rêve, quoi. Mais je pense que ce sera la dernière fois, quoi. Voilà.
0: Ton jeu de guitare, j'ai envie de dire, c'est un appel à la nature, à la mer. Ça fait écho à ce qui se passe en Bretagne, en positif ou en négatif. Je veux dire par là que la Bretagne est menacée aussi sur le plan de la nature, de ses équilibres quelque part. Il y a des albums, des morceaux de toi qui font tout de suite appel comme ça à une Bretagne que l'on aimerait plus préserver quelque part.
1: Ah, c'est-à-dire, je cherche toujours l'espace, j'ai besoin d'espace, et dans mon son, j'utilise beaucoup des délais et des espaces sonores. J'aime bien ça, et ça correspond effectivement à mon idéal, à mon rêve. Je veux dire que la Bretagne, la société globalement, est quand même assez menacée. Je suis quelqu'un de plutôt inquiet. Je crois qu'il y a des raisons, et mes inquiétudes dans les années 90, je trouvais pas trop forcément d'écho, et j'entendais plutôt les gens dire « Oh Dan, t'es pessimiste », et puis au jour d'aujourd'hui, j'écoute les gens et je ne dis rien, et je perçois ce pessimisme, des fois même plus fort que le mien. Donc je me rends compte, je ne suis pas un visionnaire, hein, pas du tout, mais je suis un rien. Le moindre comportement humain qui ne rentre pas dans un contrat de citoyenneté me bouscule, me chavire, quoi. Donc quand je vois des gens qui s'engueulent, quand je vois des gens qui se foutent dessus, qui s'entretuent, et ça me laisse tout sauf indifférent, quoi. Ça me blesse, et je me dis que faire, quoi, en dehors de célébrer à ma façon chaque jour, chaque comportement, chaque mot, peser chaque mot qu'on dit, faire attention, quoi. Donc la seule solution, j'ai pas de solution globale. J'ai simplement seul mon comportement personnel et quotidien peut parler, faire des beaux discours, c'est facile, et puis se comporter comme un abruti 5 minutes après, c'est facile aussi. Donc j'essaye de donner un sens à tout ce que je fais, j'y arrive pas toujours, mais c'est vrai que mon jeu de guitare, je suis pas un guitariste à proprement dit, je suis pas un guitare héros ou un truc comme ça. Ma guitare parle, ma guitare c'est des mots, c'est vrai, c'est pas que des notes, c'est une façon de faire, c'est un toucher. Bon, je pense que c'est au bout de mes doigts, c'est quelque chose que j'essaye de dire. Des fois c'est des cris de colère, des fois c'est des larmes, des fois c'est juste une recherche d'espace, de liberté. Donc toutes mes compositions musicales sont un petit peu dans cet esprit là donc effectivement ça parle de la nature, parce que je trouve que on parle que des dieux, des différents dieux, chacun sa religion, mais on oublie la terre, quoi. Et le grand problème de la religion, c'est que à force de faire des stars au Vatican ou ailleurs, on oublie que la star c'est la terre et c'est l'univers, et un jour on va tout prendre sur la gueule et ce sera comme ça. Et je crois à la ville 10, je crois à l'Atlantis, je crois je crois à l'auto-destruction un jour de, je crois. Je suis désolé, mais quand je vois ce que je vois à la télé partout, je vois des petits enfants qui naissent partout. Je me dis dans quel monde ils vont vivre, quoi. Et je suis pas le seul. Je suis inquiet. Je trouve dommage de gâcher cette vie que quelque part on nous accorde. Je ne sais pas qui. Après, les gens ont le droit de croire à qui ils veulent. Et je crois que si beaucoup de gens croient, c'est parce qu'ils ont une peur désespérée de la mort. Et quand on a peur de la mort, on veut croire à des choses. Bon, tant mieux. Moi, j'ai cru à un moment. Maintenant, beaucoup moins. Je respecte les croyances. Mais je crois effectivement que on oublie sérieusement la nature. On s'attache à des hommes, à des dieux, et voilà. Et les Celtes, dans le temps, étaient comme les Indiens d'Amérique, étaient extrêmement attachés à la terre. Ils ont été détruits, ils ont été anéantis, et toutes leurs croyances, tout leur respect de toutes ces choses-là. Et un jour, où on reviendra au Moyen Âge, où on reviendra à ça, quoi. Chacun aura son petit lopin de terre avec ses légumes. Un jour, on sera obligé. Mais bon, là, on est la croissance, le développement, et on voit bien, quand on voit des trucs comme Dubaï, c'est à pleurer, quoi, de voir des trucs comme ça. C'est quoi ces trucs-là? C'est quoi ça ressemble à quoi, quoi? Donc l'homme est prétentieux, l'homme se prend pour un dieu, et il est content de lui, et il fait donc voilà, moi ça. Voilà, donc oui, c'est un animal nuisible et qui est appelé à disparaître comme toutes les autres espèces. Donc voilà, voilà où j'en suis aujourd'hui, et malheureusement rien ne s'améliore. Et moi j'ai de la chance, j'ai une vie, je fais ce que j'aime, j'en vis, et les gens viennent me plébisciter, viennent me remercier, donc j'ai beaucoup de chance. Mais ceux qui sont sur cette terre avec des métiers difficiles où on les remercie jamais, on les traite comme du bétail, on les vire quand des actionnaires retraités ont décidé de mettre leur argent ailleurs, et voilà. Donc c'est toutes ces choses là ça me révolte, et puis en même temps je suis un peu fatigué, puis j'ai eu des événements dans ma vie qui m'ont fatigué, qui m'ont beaucoup blessé, donc je me suis éloigné de ce que tu disais. Mais oui, mon jeu de guitare, c'est tout ça, quoi. Quand je fais une note, c'est pas anodin, quoi. J'en fais pas 36, j'en fais pas 40 000. Il y a des guitares héros que je trouve super. Ils jouent très bien et ça joue très vite et tout. C'est très bien, mais moi je ne suis pas de cela, quoi. J'ai compris. D'ailleurs, je ne sais pas le faire. Ma nature m'empêche d'en faire de trop. Donc je fais plus dans le mini, de plus en plus dans le minimalisme, et ça me convient. Parce que à chaque fois que j'ai essayé d'en faire de trop, je me suis ramassé. Donc déjà sur scène, souvent je me trompe parce que j'ai pas confiance, que j'ai peur. Quand je commence à me dire qu'est-ce que tu fais là, rentre chez toi. Enfin bref, quand je commence à penser des choses comme ça sur scène, ça peut me perturber. Et très souvent, quand je sais que c'est enregistré et tout, je suis dans une panique pas possible. Quand je sais que c'est filmé, que chaque note que je vais, c'est terrifiant pour moi. Mais en fait, je suis mieux en studio peut-être, parce que là, je peux, comme un écrivain qui est chez lui, avec sa petite lampe, et avec son verre de rouge, ou son verre de whisky, ou son verre de ce qu'il veut, ou son café, il est là, tranquille, dans son petit coin, il écrit. Moi, c'est un petit peu... Mes albums ont été concoctés comme ça, un peu dans un cocon fraternel avec les musiciens. Et la scène, c'est... Je suis lâché dans l'arène, quoi. Mais je sais pas comment je fais, quand je me connais, quand je me regarde, je sais pas comment... J'étais pas fait pour monter sur une scène. La musique est venue vers moi, elle m'a sauvé, et je suis passé sur la scène après, mais c'est pas vraiment ma nature, quoi. C'est un peu contre nature, mais c'est bien ça. Moi, je fais ce que j'aime, j'en vis. Les gens viennent vous dire merci de nous faire rêver. Ils achètent votre disque, et puis ils vous disent merci. Des fois, j'ai envie de dire gardez-en pour les autres, quoi. Mais c'est comme ça. Donc j'ai beaucoup de chance, ouais. Mais alors que je vois des gens qui sont vraiment, vraiment maltraités ici et là, quoi. Donc de toute façon, j'ai beaucoup de chance, donc je ne vais pas me plaindre. Mais la scène, c'est pas forcément ou alors si, derrière les autres, dans un petit coin, derrière un festival, derrière une chanteuse, si j'ai mon petit coin, si on me met dans mon petit coin, mais si on me met au devant, sur le devant, je dis oh là, là, et je me recule, quoi.

Et voilà un instant La mémoire des volets blancs, album de Dana Braz, 2001. Et c'était L'Ouest perdu, superbe titre. Et juste avant l'album Célébration, là ça date de 2012, avec Rock Around the Lock. Donc différentes facettes de Dana Braz à la guitare à travers divers albums qu'il a pu créer parmi tant d'autres. Nous retrouvons Gwenin avec le disque BO et le magnifique titre De voiles blanches conçu par Gilles Servat.

Dennis Prigent incarne à lui seul la gouerce contemporaine, gouerce étant le chant a cappella breton, le blues de l'Ouest que l'on pourrait comparer quelque part au fado portugais, accompagné tour à tour par des musiciens traditionnels ou ouvertement electro-world, au service d'une musique qui alterne entre énergie et émotion. Dennis, ou le chant breton, qui vient de l'intérieur, du plus profond de soi. On le retrouve avec l'album An Enchanting Garden, qui date de 2015, et Once Upon a Time.

Ronan Le Bars, un des virtuoses bretons de l'Ullion Pipe, la cornemuse irlandaise, vraisemblablement la plus ancienne des cornemuses, jouée entre autres par Davis Pillan, l'Irlandais. Ronan Le Bars a offert ses talents dans diverses formations bretonnes telles que l'Héritage des Celtes ou le Celtic Social Club, ou auprès d'artistes aussi divers que Dennis Prigent, Don Arbraz, Stéphane Escher ou Claude Nougaro dans la balade irlandaise. Nous retrouvons tout de suite avec l'album String More et un titre en breton que je ne vous délivrerai pas, mais toujours est-il que c'est voilà une très belle illustration de cet album récent qui date de 2019 avant de le retrouver en interview.

0: Bonjour Ronan Lebas.
1: Bonjour.
0: Alors, très heureux de faire une interview ensemble parce qu'on se croise quand même depuis plusieurs années et ça n'a jamais, on n'a jamais eu l'occasion.
1: Voilà. Bon, bah c'est chose faite.
0: Donc, j'avais envie de poser une question pour les auditrices et auditeurs qui vivent en région Rhône-Alpes. C'est-à-dire, si tu pourrais nous faire une présentation de l'Ulan Pipe, tout simplement.
1: Alors, le Ulan Pipe, c'est donc la cornemuse irlandaise. Alors, Ulan en gaélique irlandais signifie le coude, parce que c'est une cornemuse dont on sert, on gonfle la poche avec un soufflet. Voilà. Et donc, pipes, les tuyaux. Ça montre l'instrument en deux mots, quoi.
0: Ça a un son spécifique.
1: Complètement, oui. C'est vraiment la cornemuse irlandaise par excellence, quoi. Donc, c'est un instrument qu'on retrouve beaucoup dans les musiques de films, qui commence à se démocratiser quand même pas mal maintenant.
0: Oui.
1: Ouais.
0: Alors, par quel truchement tu en es arrivé à tâter de cet instrument? Ça s'est passé comment?
1: La manière de la plus bête qu'il soit, un jour mon père est arrivé avec un disque de Plonksti à l'époque, voilà, je me rappelle très bien mythique. C'était le disque, je crois, After the Break. Et donc, dans ce groupe-là, il y avait un piper qui est une légende qui s'appelle Lee Mauflin. Et sur ce disque-là, je crois qu'il n'y avait pas de photo de l'instrument. Et je me rappelle mon père mettre le disque et je suis descendu en disant qu'est-ce que c'est cet instrument, c'est génial. Donc je suis vraiment tombé sous le charme du son avant de voir le look de l'instrument, quoi. Plus tard j'ai eu l'occasion, donc évidemment sur d'autres disques, je crois Bossy Band et tout ça, où il y avait le célèbre Paddy Keenan, de voir l'instrument. Et c'est vrai que l'instrument est, je trouve, très beau en plus. Donc voilà, je me suis dit c'est vraiment ça que je voulais faire, parce qu'avant je faisais de la cornemuse dans un bagad, donc le bagad de Guingamp. Et donc j'ai mis de côté cet instrument-là pour vraiment me consacrer au Ulan Pipe, quoi.
0: C'est comme ça que l'histoire a commencé.
1: C'est comme ça que l'histoire a commencé, oui.
0: Donc actuellement, il y a une double actualité. En tout cas, on est un pinpol. On sera avec Ronan Lebas Group. Donc voilà. Deux horizons différents, deux approches différentes. Pour toi, c'est, on ne fait pas de...
1: Ah ben si, forcément, puisque Ronan Lebas Group, c'est mon nom, donc c'est un groupe que, voilà, il y a des musiciens qui sont autour de moi, que j'ai choisi pour leur couleur, pour leur talent personnel. C'est des suites, quand elles sont traditionnelles, c'est moi qui les ai constituées. En gros, des arrangements, je les ai en tête, donc après, évidemment... Je laisse quand même la porte ouverte à toute idée, parce que dans mon groupe, il y a des gens qui viennent de divers styles de musique. Donc il y a des fois des petites choses auxquelles je n'avais pas pensé et qui collent très bien. Donc après, on en discute et puis on essaye, quoi. Que pour moitié du répertoire, ce sont de mes compositions. Donc ça me touche personnellement. Il y a un morceau pour ma fille, il y a des mélodies que j'ai composées sur la côte de Gradine Rose, pas loin d'ici. C'est des choses qui me touchent personnellement. Le Celtic Social Club. Oh, ça va faire 3 ans maintenant, ouais. C'est une commande du festival de Condarloire au début et puis du festival de Cornouailles. J'ai eu une carte blanche pour insérer le Ulan Pipe dans la musique bretonne, quoi. Bon, ça s'était déjà fait auparavant, mais pas en tant qu'instrument soliste. C'est toujours caché derrière une flûte ou un accordéon. Donc là, il fallait vraiment que je me mette devant. Donc pour moi, c'est aussi une grande première, parce que j'ai toujours été accompagnateur de personnes. Donc pour moi, c'est aussi une découverte de ce métier-là, c'est-à-dire être devant, parler aux gens, présenter les morceaux. C'est pas une simple affaire quand on n'a pas tellement l'habitude de pouvoir être relativement constant, parce qu'il y a des fois le verbe arrive rapidement au bout de la langue, et des fois il faut chercher ses mots, des fois on est plus ou moins en forme, tout ça, et puis bon, ça dépend. Il y a des gens qui sont plus réceptifs, voilà. Donc c'est pas facile de captiver les gens autant dans la musique que dans ce qu'on a à raconter, quoi. Donc voilà, pour moi c'est tout nouveau et je suis encore... je marche à tatillon.

0: quant au Celtic Social Club, là, effectivement, c'est une rencontre, c'est un collectif, on peut dire ça quelque part.
1: C'est un collectif, ouais, que généralement... Il y a quand même une partie qui est un peu issue du monde du rock, un tout petit peu, donc qui envoie des rythmiques, des choses comme ça. Pierre et moi, Pierre c'est le violoniste, on s'attelle à essayer de trouver des morceaux traditionnels, que ce soit breton, gallois ou écossais ou irlandais, sur des styles de rythmique bien précis, quoi. Un style de reggae, tout ça, je sais qu'il y en a beaucoup dans le groupe qui aiment ce style-là, donc il faut essayer de trouver les morceaux sans non plus... Les dénaturer complètement, quoi. Ça j'y tiens beaucoup. C'est-à-dire que si on fait un thème de musique bretonne, que ce soit une gaote ou un pilier menu, n'importe quoi, il faut avant tout respecter le style et puis la vitesse, quoi, pour que la danse ne soit pas trahie quelque part, quoi. Donc il y a tout un jeu comme ça, donc c'est des échanges, quoi.
0: Le grand public t'a découvert notamment grâce à l'héritage des Celtes.
1: Oui.
0: Il y a eu un tournant là, quand même, quelque chose.
1: Oui, ça j'avoue que ma petite carrière doit beaucoup à Dan Arbraz qui avait osé me demander, parce que les portes étaient ouvertes à d'autres pipers de plus grands talents, surtout à l'époque, quoi, comme Davis Pilan et tout ça, qui avaient plus ou moins au bout d'un moment commencé à lorgner le truc parce qu'ils voyaient qu'il y avait vraiment une emprise. Et donc, il a toujours tenu à ce que ce soit moi qui joue le Yolande Pipe, alors que, bon, il y avait quand même derrière toute la batterie de Moving Hearts, avec Donald Lenny, O'Neill, les gens passent, qui aurait peut-être bien voulu plutôt voir un nom irlandais faire la cornemuse irlandaise plutôt qu'un breton. Et bon, c'est à vous qu'à chaque fois, c'était un challenge, parce qu'il fallait pas que je me plante, ça aurait été sujet au virage. Il a fallu toujours que je fasse très attention à ça, et puis, bon, je sois respectueux de tout ce qu'on me disait, et puis, évidemment... Bah, merci à Dan de m'avoir toujours soutenu dans cette entreprise-là. Et puis c'est vrai qu'après, bon, bah, on a quand même fait l'Eurovision, on a fait toutes les grandes scènes de France. Donc c'est une formidable fenêtre au niveau médiatique. Ça m'a permis après de rebondir. J'ai eu l'occasion de jouer avec Claude Nougaro, voilà. Le pianiste arrangeur Yvan Cassard cherchait un piper pour faire l'introduction du morceau Il Hélène. La cassette vidéo de l'héritage est arrivée sur sa table, et puis il a visionné, et lui, super. Et puis c'est lui qui m'a téléphoné en personne pour que je me déplace faire ce morceau-là. Donc c'est un métier qui ne se fait que par des collaborations, des copains de copains, et puis ainsi de suite, quoi.
0: Donc Claude Nougaro, superbe rencontre.
1: Ah oui, oui.
0: On a le souvenir du concert des Champions.
1: Ouais. Bien sûr, oui. Il y en a eu d'autres. Hein. Il y a Stéphane Escher avec qui je suis toujours en contact. Je crois que c'est toujours le premier ou moi le deuxième. Ça dépend à se fêter les vœux du premier de l'an, quoi. Et il y a eu Renaud aussi. Il y a eu plein de gens fantastiques là. Là, j'ai posé mon pipe dernièrement, mais je n'ai pas le droit d'en parler. Alors, il faudra attendre un tout petit peu parce que il y a le saut de la confession, oui, qui est international pour le coup.
0: D'accord.
1: Je pense que l'année prochaine, enfin ou cette année, je pense que son disque sortira, donc ce sera plus facile pour moi d'en parler.
0: Quels sont les critères pour accepter ce genre de proposition? Est-ce qu'il y a des critères ou est-ce que, c'est un artiste que tu peux admirer, c'est une composition dans laquelle tu te retrouves. Parce que je dis par là derrière, il y a peut-être le risque que l'Orient Pipe soit simplement décoratif. Tu vois ce que je veux dire?
1: Oui. Effectivement, de toute manière, on n'a jamais d'énormes plages comme je peux avoir, évidemment, dans mon groupe ou même dans le Social Club, parce que j'ai quand même une part importante dans ce groupe-là. Mais évidemment, les gens veulent des couleurs, veulent apporter, mais tout comme on peut demander à un quatuor à cordes de venir sur un morceau ou un solo de saxophone, c'est quelques mesures, voilà, c'est là pour souligner... le chant ou le texte, donc il faut le prendre tel quel. Après, moi, je suis ouvert absolument à toutes les propositions, dès lors que ce soit possible de jouer, évidemment, ce qu'on me demande de faire avec l'instrument, tout simplement. Et puis, je pense que le jour où le style ne correspondra pas, ainsi que la tonalité de l'instrument, je pense que, de toute manière, les gens seront pas assez bêtes pour le garder et dire, excusez-nous, on pensait, mais ça marche pas. Puis, de toute façon... avant d'arriver dans le studio d'enregistrement, pour ce genre de personnage-là, évidemment, on est passé par plein de bureaux. Donc, c'est-à-dire un arrangeur, à un moment donné, qui vous téléphone en disant « Bon, c'est quoi la tonalité de votre instrument? Est-ce qu'on peut jouer ci? On peut jouer ça ?» En règle générale, On se débrouille toujours pour avoir quelques notes par MP3, savoir quel est le style et comment on peut le faire. Bon. Après, il y a des surprises. La personne dont je vous parle, qui risque de sortir son disque cette année, lui, c'est miette. Il n'y a pas une note qui doit sortir du studio. Donc là, on arrive, on se dit qu'est-ce que ça peut être, quoi. C'est quand même relativement rare. Puis moi, je pense que c'est vachement important de pouvoir justement s'en travestir et trahir l'instrument, de proposer ce genre de son dans des musiques qui n'en ont rien à voir, parce que justement ça peut ouvrir des portes à des gens qui peuvent, comme moi il y a 20 ans, tomber en arrêt sur l'instrument et puis s'y mettre, quoi. Donc je trouve ça plus intéressant que d'être invité constamment dans des groupes de musique bretonne à le faire. Tout le monde sait, bon, le truc est fait. Il faut, moi, je pense que c'est très important d'ouvrir la chose. Et en Bretagne, on est quand même un pays où on aime justement les challenges et puis s'ouvrir à d'autres cultures. Hein.
0: Bon, ben, j'avais juste envie de dire un dernier truc en guise de conclusion, c'est que Lonely Hand Pipe, pour moi, c'est quand même un vecteur d'émotion avant tout.
1: Oui, comme beaucoup d'instruments. Après, bon, c'est la personne qui joue qui doit essayer de faire en sorte de transparaître l'émotion qu'a envie de passer, voilà. Parce qu'on est tous un peu orphelins dès lors qu'on fait un instrument de musique. On est un peu orphelin de la voix, quoi. L'instrument premier, c'est la voix. Et à partir du moment qu'on ne sait pas le chanter, il faut trouver quelque chose. Donc après, il faut trouver à travers un instrument ce qui correspond le plus à sa sensibilité. Et puis après, essayer de faire transparaître ce qu'on a envie de transparaître au moment précis. Et puis faire corps avec l'instrument. Parce que cet instrument-là est compliqué. Donc on fait pas tout le temps ce qu'on veut avec, c'est-à-dire que des fois l'ange peut bloquer ou peut avoir du mal à monter aux octaves ou elle peut, avec la chaleur, devenir un peu aiguë sur certaines notes. Donc voilà, c'est constamment un rapport et un dialogue avec l'instrument pour essayer de faire en sorte que la musique soit la meilleure possible au moment donné, quoi.
0: Merci beaucoup.
1: Bah, c'est moi qui vous remercie. Et puis bonne continuation.

Nous venons d'écouter la seconde de Ronan Le Barce avec L'âme d'Our, album de 2013. Et juste avant, c'était un album conçu avec son compère Nicolas Kemener, le guitariste, l'album New Century Irish Music. C'est sur ces musiques que nous allons nous quitter pour cette émission spéciale Bretagne Revival, Souvenirs de Bretagne. Et nous nous retrouverons début 2023 pour une nouvelle émission de Crossroads. En attendant, on se quitte avec Dennis Prigent, Sarac, ça date de 2003, et le morceau L'herbe de la mort, avec au chant Yonka Rupkina, invité par Dennis Prigent. Merci à Gaël pour la production de cette émission, et à très bientôt.

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1: Bonsoir et bienvenue au Brise Glace. Moi, je m'appelle B. Fortino. J'avais des musiciens, mais vu qu'ils ne sont pas là encore, je vais commencer tout seul. Une petite chanson qui part d'un train, un vieux train à vapeur. On peut entendre son sifflet qui siffle. Jaune. Et on entend ces roues qui font Et en fait, ce vieux train, il est pas trop neuf, il est pas trop propre non plus, mais putain, comme il a voyagé loin et les choses qu'il a vues qu'il n'aurait jamais vues s'il n'était pas un vieux train à vapeur. Et en fait, il a pas de chez lui, sauf la campagne. Mais c'est pas grave. Ce qui lui rend triste, c'est le fait qu'il a pas de copine. Parce que, après tout, il croit que le bon Dieu lui a fait pour être monté dessus.

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0: bienvenue dans l'agenda de Radio Royan Vercors. On débute par une page d'information service autour de l'amélioration de l'habitat en Royan Vercors avec Solia et les aides à la rénovation 2026 repartent. Rassurez-vous, les aides n'ont pas disparu grâce à la loi de finances 2026 qui a été votée en début d'année. Un budget de continuité a pu être attribué à l'ANA permettant de poursuivre ses objectifs d'amélioration de l'habitat privé. En parallèle, il est important de rappeler que la communauté de communes Royan-Vercors, la commune de Saint-Jean-Royan, la commune de Saint-Nazaire-en-Royan, engagées dans ce dispositif, ont mis en œuvre depuis mai 2025 cette opération Rénov' Royan-Vercors qui vise à accompagner l'amélioration et la requalification de l'habitat privé ancien pour permettre le développement d'une offre de logement plus adaptée aux besoins et renforcer ainsi l'attractivité du territoire sur les centres-bourgs de Saint-Jean et Saint-Nazaire avec des gratuités de frais de dossier pour le dépôt auprès de financeurs car pris en charge par les collectivités et puis d'autres attraits comme la priorité dans l'instruction des dossiers auprès des financeurs et des aides locales supplémentaires accordées par les collectivités. N'hésitez pas à vous lancer dans cette opération pour rénover notamment votre logement par des dispositifs très avantageux. Vous pouvez joindre Solia par téléphone au 04 27 24 06 25, par mail sur l'adresse rénov-royan-vercors@dromenet.org et puis également des permanences physiques sans rendez-vous le mercredi de 13h30 à 17h30 en mairie de Saint-Jean-Royan au premier étage et le jeudi de 9h à 12h en mairie de Saint-Nazaire en Royan. Petit détour du côté des logiciels libres et cela se déroule à Romans afin de découvrir Linux. Peut-être avez-vous entendu parler de ce type de logiciel libre comme alternative au verrouillage par des géants de la Silicon Valley, mais vous ne savez pas encore comment ça fonctionne et vous avez peut-être même un peu peur de vous retrouver bloqué face à ce type de logiciel. Eh bien rassurez-vous, le passage à Romans organise une soirée d'installation de Linux qui vous permettra de vous lancer, en tout cas de cheminer sur cet enjeu de l'autonomie numérique. Vous pourrez en effet vous affranchir de fenêtres intempestives de publicité durant vos pratiques informatiques. N'hésitez pas justement à porter votre PC pour mettre en œuvre ce type de logiciel ou un autre support clé USB avec les données contenues, les données qui vous sont précieuse. Donc c'est le jeudi 23 septembre au café associatif Le Passage à Romans de 18h à 22h. Poursuivons cette actualité service avec un prochain don du sang à Saint-Jean-Royan dans la salle des fêtes à l'initiative des donneurs de sang. C'est le vendredi 25 septembre de 15h à 18h30 avec la participation de votre association pour le don de sang bénévole. Se munir d'une pièce d'identité et ne pas venir à jeun. Poursuivons avec la rentrée et puis différentes activités proposées et notamment des cours de relaxation Qigong proposés par l'association Kinumai à Saint-Laurent-en-Royan le mardi de 9h à 10h30 et le jeudi de 18h30 à 20h. Renseignements et inscriptions au 06 70 85 59 75. Et puis, conjointement à cela, des cours de danse orientale proposés par le foyer culturel du Royan. C'est à Pont-en-Royan le mardi de 19h à 20h30. Renseignements au même numéro que je vous ai fourni précédemment, 06 70 85 59 75. Et puis également des cours de danse fusion, de la danse fitness pour exercer le corps et la mémoire proposée par Active Royan à Saint-Jean-Royan le vendredi de 19h15 à 20h30. Vous pouvez vous renseigner auprès d'Active et puis également, puisque nous parlons de cette association très dynamique sur notre secteur, n'oublions pas qu'il y a bien sûr des pratiques sportives de détente et puis aussi des cours de théâtre le lundi soir. Ce n'est pas tout à fait complet. N'hésitez pas à rejoindre ces ateliers le lundi en soirée à Active Royan. Et de la danse aussi au programme, car ce communiqué de l'association Cursive nous incite à aller à Saint-Sauveur et entrer dans la danse afin de découvrir ou de revoir les danses traditionnelles. Et puis même si vous n'êtes pas danseur, mais par contre instrumentiste, musicien, vous pouvez toujours accompagner aussi les danseurs lors de ces temps de 18h30 à 19h30 le jeudi. Et en ce qui concerne la danse, alors là c'était la répétition pour les moments de danse au niveau instrument, mais la danse elle-même s'organise de 19h30 à 21h30 dans la salle associative de Saint-Sauveur. Un temps de service et d'animation, c'est la grande braderie de la recyclerie, le bruit du placard. C'est samedi prochain, le 26 septembre, à Saint-Laurent-en-Royan, de 10h à 17h, avec des prix défiant toute concurrence. Venez nombreux, nous dit le bruit du placard, loin du stade de foot, juste en face du stade de foot de Saint-Laurent-en-Royan, de 10 à 17h. Pour en savoir un petit peu plus sur cette initiative, eh bien, on écoute les propos, justement, de l'association captée lors du forum des associations à Saint-Jean-Royan.
1: Bonjour Agnès, tu fais partie de la recyclerie?
2: Oui.
1: Et tu viens nous donner quelques petites actualités?
2: Oh, il y en a une surtout qui est immanquable.
1: Alors, de quoi s'agit-il?
2: C'est la grande braderie, en fait, de fin de septembre, la braderie d'automne. Ça y a lieu le samedi 26 septembre, de toute la journée, de 9h jusqu'à 17h. Donc on vous attend nombreux, il y aura énormément d'articles, on va sortir tout ce qui est dans les placards pour vous.
1: Tout doit disparaître.
2: Incroyable. Ah oui, beaucoup. On a reçu beaucoup de dons, on fait du tri, mais il y a vraiment encore de très belles pièces, très belles choses pour vous, auditeurs, auditrices.
1: Mobilier, vêtements...
2: Exactement, je vois que vous aussi, vous êtes adepte de body placard.
3: J'adore.
2: Donc, voilà, il y a également de la vaisselle, il y a des appareils électroménagers, il y a des affaires pour faire du sport aussi, pour les voitures, beaucoup d'articles de bébés, pour écultrices, énormément de vêtements, même pour enfants en bas âge. Il y a vraiment beaucoup de choix, à très bas prix.
1: Et du coup, pour le 26 septembre, si on a des choses à donner, on peut encore venir à la recyclerie bruit du placard, ou alors on vient faire nos emplettes.
2: C'est ouvert du coup, alors c'est assez facile à retenir, c'est les mercredis, jeudi et vendredi, toutes les après-midi de 14h à 17h, et on rajoute encore même le samedi matin de 10h à 12h30. Mais pour la braderie, là, du coup, on fait jusqu'à 17h. Et en plus, c'est moitié prix. Donc, vous êtes vraiment gagnant de venir. Mais si vous venez avant, vous êtes sûr d'avoir vos articles.
1: Hein. J'ai entendu plusieurs émissions cet été qui parlaient de l'engouement qu'il y avait pour la seconde main, aussi parce que le pouvoir d'achat des Français et des Françaises diminue. Et du coup, est-ce que toi, tu remarques ça en tant que bénévole à la recyclerie, que vraiment les gens ont maintenant l'habitude?
2: Oui, ils aiment beaucoup. Ils font du tri, ils donnent et ils reprennent en plus d'autres choses. Donc en fait, les vêtements comme ça ou autres, hein, ça peut être effectivement tout ce qui est bibelots, les vases... Il y a la vaisselle, effectivement, c'est pas parce qu'à nous, elle nous plaît plus que pour les autres, c'est inintéressant, quoi, loin de là, en fait. Hein.
1: Et comment vous faites pour faire du tri? Parce que les locaux sont pas extensibles au bruit du placard. Comment vous faites pour...
2: En fait, on fait attention, si c'est trop abîmé pour nous, ça sera forcément trop abîmé pour vous, clients. Du coup, on ose jeter, hein, et à un moment donné, on peut pas vous vendre, en fait, même si c'est bas prix, on peut pas vous vendre des choses qui vaut pas le coup.
1: Ouais. Donc voilà, c'est facile à trier quand on est
2: non,
1: bénévole.
2: Non.
1: Vous passez beaucoup d'heures.
2: Il y a beaucoup de choses. Il faut faire attention effectivement à la lumière pour qu'on voie en fait les affaires abîmées ou pas. Et malgré tout, on passe quand même des fois effectivement. Ça nous arrive d'avoir des vêtements qui ont été acceptés et que finalement, oups, ça aurait pas dû.
1: Et toi, en tant que bénévole, tu passes combien d'heures à trier des choses à la recyclerie?
2: J'essaie d'y aller une à deux fois par semaine. Du coup, en termes d'horaire, je dirais dans les trois heures, on va dire, minimum. En moyenne, on va dire.
1: Et donc, vous triez à certains créneaux ou
2: Nous, on commence un petit peu plus tôt que l'ouverture pour justement un peu déblayer. Et encore que le mot est large, là, avec la rentrée.
1: Il y a pas mal de choses.
2: Voilà. Beaucoup en vêtements, donc... faut pas être pressé. Voilà. Petit à petit, sûrement.
1: Est-ce que vous cherchez des bénévoles? Est-ce que vous avez besoin de monde?
2: Ah oui, beaucoup. Même ceux qui sont... Il y en a qui viennent même pas du Royan, hein, et qui viennent ici parce qu'ils sont contents, en fait, à faire une petite pause, en fait, dans leur quotidien. Il y en a qui viennent en voiture, d'autres en vélo, d'autres comme moi à pied, j'ai de la chance. Et tous les bénévoles sont les bienvenus, en fait. On leur explique un peu comment on fait. Et après, s'ils aiment ça... C'est dur de partir, en fait.
1: Donc, il y a toujours besoin de petites mains pour vous aider à trier.
2: C'est ça. Il n'y a pas de petites mains inutiles, loin de là.
1: Donc, rendez-vous tous les après-midi de mercredi, jeudi et vendredi.
2: Parfait. 14h-17h.
1: 14h-17h à Saint-Laurent-en-Royans. Vous êtes facile à trouver.
2: Je pense, c'est au niveau en fait, du stade de foot, hein, vers la déchetterie. Il y a des petits panneaux, mais voilà.
1: Si on trouve le stade, on vous trouve.
2: Ah oui, avec les terrains de pétanque à côté, c'est ça. Il y a même, pour ceux qui font du tennis, voilà.
1: Et je pense à ça, il y a la saison du chapiteau qui ouvre juste à côté.
2: C'est juste en face.
1: Et l'année dernière, vous aviez fait un partenariat, vous aviez ouvert des soirées.
2: Oui, c'est prévu aussi. Hein. Ouais. C'est prévu de faire la même chose. Hein.
1: Donc fin septembre, début octobre, vous allez faire quelques soirées aussi.
2: On vous attend avec la bonne ambiance, le sourire, et c'est exactement. Oui. Et c'est pas encore tout placé, hein, mais c'est dans nos idées en tout cas. Ouais, c'est dans nos agendas à traiter.
1: Eh bien, merci pour ces actualités du bruit
2: plaisir.
1: Du placard.
2: Et on vous retrouve de quoi à Saint-Laurent. Au revoir.
0: Voilà pour cette braderie du bruit du placard. Donc, le samedi 26 septembre de 10h à 17h à la recyclerie Saint-Laurent en Royan. Poursuivons cet agenda. Une information émanant de la Gazette des offices de tourisme Vercors-Drôme de ce mois de septembre qui nous convie à une rencontre dédicace avec Nelly Quill à la chapelle en Vercors ce mardi de 18h à 19h30. Nelly Quill qui présentera son livre « Oser guérir », un ouvrage très personnel qui relate un chemin de transition allant d'un désir de mort vers un choix de vie marqué par la guérison d'un cancer et une démarche d'éveil de la conscience. Cette rencontre se déroulera au Café des Loisirs, donc ce mardi dès 18h. Comment attraper une étoile? C'est le chapiteau de la Vrille en association avec la cinquième saison qui vous propose ce spectacle marionnette et art visuel tout public à partir de 2 ans. Donc sous le chapiteau de la Vrille à Saint-Laurent-en-Royans, ce spectacle pluridisciplinaire mêle théâtre, marionnette et cinéma d'animation librement inspiré de l'œuvre d'Olivier Jeffers. Pour en savoir plus, bien nous allons écouter les propos de Colline, animatrice de la cinquième saison pour un temps de spectacle ce mercredi au stade de foot, donc sous le chapiteau.
3: Un petit spectacle un peu merveilleux sur l'univers du cirque avec de la projection, de la manipulation d'objets. C'est un moment un peu magique pour les petits. On organise une scolaire le mardi, donc il y a tous les enfants de l'école maternelle de Saint-Laurent qui viennent, les enfants de Saint-Jean et les enfants de Saint-Nazaire. Et puis le mercredi matin, c'est ouvert à tout public. Et pensez à réserver, c'est encore il y a encore de la place et c'est l'occasion de voir un beau spectacle pour les tout petits le mercredi 23 septembre et c'est à 10h, donc au chapiteau à Saint-Laurent.
1: Et ça dure 30 minutes puisque c'est adapté pour vraiment les tout petits.
3: Et oui, des spectacles pour tout petits, ça dure pas très longtemps, sinon on les perd après.
1: Et du coup, oui, c'est ce spectacle délicat à la croisée du cinéma d'animation, du théâtre d'objets et du théâtre d'ombre. Et c'est donc ce partenariat entre la Vrille et puis vous, la cinquième saison. C'est chouette aussi de commencer par du jeune public. Il y en a pour tout le monde.
3: Oui, puis c'est chouette de pouvoir proposer aux écoles du coin. C'est évidemment chouette que l'école de Saint-Laurent puisse venir venir, puisque ça se passe quand même à Saint-Laurent, tout ça, voilà.
0: Colline de l'association La Cinquième Saison pour ce spectacle sous le chapiteau de La Vrille, ce mercredi à 10h. Et bien sûr, ce chapiteau reste en place encore jusqu'à mi-octobre, avec très régulièrement des spectacles pour tous les âges, pour toutes les envies. N'hésitez pas à consulter la plaquette qui a été élaborée, assez attractive, hein, pour nous faire converger vers ce chapiteau artistique. À présent, nous dégourdir les doigts avec les ateliers de l'Arsolite qui organise justement un prochain atelier Manets Kawaii ce mercredi 23 à Saint-Jean en Royan à l'Arsolite. Fabriquez vos magnettes en plastique dingue avec plusieurs choix de modèles dans un style japonais kawaii. C'est justement en résonance aussi avec l'exposition Inspiration Japon qui se déroule dans la grande salle de l'Arsolite. Vous pourrez donc dès 14h30 faire votre propre magnette très personnalisée et vous serez d'ailleurs accompagné pour cela. Tarif de 15€, matériel fourni et goûter offert. Il faut de préférence s'inscrire auprès de l'Arsolite par téléphone, par exemple 04 58 47 94 79 ou par mail avec l'adresse bienvenue@larsolite.com. Et enfin, un temps de cinéma pour jeudi. Le Moine et le Fusil, c'est à Vassieux-en-Vercors que cette projection s'organise dans le cadre du 21 septembre, Journée internationale de la paix. Le comité Vercors de paix organise une soirée ciné en collaboration avec le Ciné-Club de Vassieux dans le musée de la Résistance de 20h à 22h. Donc ce 24 septembre, c'est à partir de 4€ côté tarif qu'il faudra compter pour l'entrée dans la salle de ciné du musée. Nous refermons cet agenda.

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Bonsoir, à demain.

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0: Radio Royan vous présente un entretien à propos du livre « Vers l'autre rive » aux éditions Derby. La plume est l'objectif de Anne et Fabien Dacostin, auteur de cet ouvrage, paru en décembre 2014, nous invite à un voyage au cœur de la spiritualité en Inde. Auteur de nombreux livres, films et documentaires, Anne et Fabien Dacosta nous propose un livre agrémenté d'un DVD de 90 minutes réalisé à l'occasion de plusieurs cheminements effectués dans ce pays aux contours si mystérieux.
1: D'abord, quand vous parlez de l'Inde qui semble mystérieuse vue d'ici, elle est tout autant mystérieuse quand on est en Inde, peut-être encore plus près. Hein. Vraiment, des fois, on a l'impression de toucher au cœur du mystère ou d'être baigné vraiment dans le mystère, parce que c'est pour moi une des caractéristiques de l'Inde. C'est un lieu où s'ouvrent d'autres dimensions si on est sensible, assez sensible, et si on n'est pas repoussé par certains aspects qui peuvent faire un peu peur, ne serait-ce que par la quantité de personnes au mètre carré. Mais il y a une dimension qui nous a particulièrement attirés, c'est cette dimension spirituelle, parce que l'Inde, c'est vraiment la terre de la spiritualité vécue au quotidien et vécue à travers la nature, les éléments qui sont extrêmement présents dans le culte hindouiste. Cette aventure a commencé pour moi il y a 9 ans exactement. C'était un projet de livre, mais qui n'est pas ce livre-là. C'était un autre sujet pour lequel j'étais parti au Kerala, en Inde du Sud. J'ai voyagé un peu en Inde du Sud. Et finalement, ce livre ne s'est pas fait avec l'éditeur auquel je l'avais proposé. Mais par le hasard des rencontres ou le karma, dirait-on là-bas, enfin un karma qui m'avait prédestiné à faire certaines rencontres, j'ai rencontré quelqu'un qui avait une mission scientifique sur le patrimoine des chrétiens de l'Inde du Sud, et pour lequel, un an plus tard, il m'a embauché pour la partie photographique et vidéo de cette aventure, c'est-à-dire former des photographes indiens et puis faire un film qui retrace tout ce travail. Voilà. Donc ça a duré pendant quelques années, 3-4 ans. Et puis lors d'autres voyages, Anne m'a rejoint et on a commencé à sillonner un petit peu, quand on avait un petit peu de temps, à travers l'Inde, principalement l'Inde du Sud pour commencer, et donc à faire des photos, et petit à petit est né un projet de livre.
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chaque année, nous y passions la plupart du temps deux mois pendant lesquels on ne faisait pas forcément, on n'avait pas forcément le projet en tête. C'était de vivre en Inde, au milieu des Indiens, de découvrir leur culture, de découvrir leur gentillesse, leur accueil, et de découvrir également cette spiritualité qui, comme disait Fabian, baigne le pays tout entier. Ce qui fait une grande différence avec l'Occident, où il y a souvent la religion d'un côté, la vie de l'autre, et qu'on ne mélange pas. Là-bas, tout peut être en même temps, et ça ne dérange personne.

Par exemple, je me souviens, en prenant l'avion à l'aéroport de Delhi, je crois, c'était la fête des Lumières. Eh bien, au beau milieu de l'aéroport, il y a un monsieur qui est par terre, à quatre pattes, avec des poudres de couleur, qui est en train de faire un magnifique mandala, avec une gravure du dieu qui est spécialement fêtée ce jour-là, avec des fleurs, avec des lampes à huile, et les voyageurs et les employés de l'aéroport s'arrêtent, s'inclinent, joignent les mains, et hop, tout le monde repart à son affaire, et il n'y a aucun problème.

pour les hindous, la nature et le divin, et le divin et la nature. Donc déjà, il y a des dieux qui sont associés aux grandes forces de la nature, aux grands éléments. Il y a le dieu du feu, le dieu du vent, les forces, les montagnes sont des dieux ou des déesses, les fleuves, le Gange est un dieu, enfin, c'est même une déesse, c'est Mère Ganga, c'est la grande mère. Donc, puisque ces dieux et ces déesses sont incarnés dans les forces de la nature, ben, toute la nature est divine, et dans les offices, dans les temples, même dans les petits offices que les gens font chez eux, ce sont ces éléments de la nature qu'on retrouve. Il y a les fleurs, il y a l'encens, il y a le feu. Donc, c'est sans arrêt mélangé à la vie, et je vous dis, il n'y a pas de frontières. En fait, dans ce livre, je vais dire ce qu'il n'est pas, ce livre. Ce n'est pas un traité de théologie, parce que je ne suis pas théologienne. Ce n'est pas un guide touristique. Ce n'est pas un mode d'emploi non plus. C'est pas le vade-mécum du petit voyageur en Inde. C'est le témoignage de notre cheminement à tous les deux. Qu'est-ce qu'on a vécu, qu'est-ce qu'on a ressenti, quand c'était bien et puis aussi quand c'était pas bien, parce qu'il y a des moments qui sont pas toujours très très drôles ni très agréables, qui sont souvent très déstabilisants. Il faut l'accepter. Et ce que nous avons voulu, Fabien par ses images, moi par les textes, voilà, moi je me suis dit, quand j'ai commencé à écrire le livre, j'ai eu très peur, je me suis dit, mon Dieu, voilà que j'ai proposé un thème énorme à notre éditeur, mais comment je vais faire? Comment je vais me débrouiller là-dedans, tellement que c'est vaste? Mais je me suis dit, voilà, qu'est-ce que j'aurais aimé trouver comme livre, comme aide, avant moi-même de partir en Inde pour la première fois? Voilà. Et donc j'ai essayé d'offrir au lecteur ses impressions, ses émotions. Donc il y a aussi des choses très officielles. Je parle des grands textes de l'Inde. Là, il faut rester au plus près de ce que sont ces textes. Et ils sont d'ailleurs passionnants. Et je parle aussi de cette vie intense, de cet amour qu'ont les Indiens, de la famille, de ce lien très très fort. Ils ont des familles élargies qui pour nous seraient monstrueuses, hein. D'ailleurs, je ne m'imagine pas vivre comme ça, mais voilà, ce sont des découvertes d'un autre monde, d'une autre manière de penser, de vivre, avec laquelle on n'est pas toujours d'accord, mais c'est extrêmement enrichissant. Et une des grandes qualités des Indiens, c'est d'être dans l'accueil et le partage. L'Inde est un pays où, quand vous arrivez, au bout de quelques temps, si on habite un petit peu au même endroit quelques jours, les gens viennent vers vous et vous demandent peu de choses, mais ils vous demandent pas combien vous gagnez, quelle est votre profession. Non, ils vous disent, est-ce que vous croyez en Dieu? Est-ce que vous êtes marié? Et est-ce que vous avez des enfants? Et si vous arrivez à dire oui, allez, on va dire à 2 sur 3, tout va bien. Les gens vous aiment.

0: approche, disons, de ce territoire spirituel de l'Inde qu'on a essayé d'évoquer dans les différents chapitres. Il y a un aspect extérieur que les touristes peuvent voir quand ils se promènent en Inde du Sud, aller dans les temples magnifiques où il y a de très belles architectures. Si on reste un peu, on a en général la chance d'assister à une fête, parce qu'il y a très très souvent des fêtes très colorées, très musicales, où l'on est très bien accueilli aussi en général, même en tant qu'étranger. Les Indiens sont très friands de partager, ils sont très curieux déjà de savoir d'où vous venez, quelle nationalité, et ils mettent un point d'honneur à bien vous accueillir et vous montrer ce qu'il y a de plus beau et ce qui leur tient le plus à cœur dans leur pays. Donc on a très très vite, très facilement un contact avec les gens. Donc ça, c'est un aspect, disons, que quand on va pour une première fois en Inde, on peut découvrir aisément. Ensuite, moi, au cours des séjours quand même assez longs que j'ai fait au Kerala, j'ai été intrigué par différentes scènes auxquelles j'assistais dans la rue, surtout à certaines périodes, et j'ai découvert qu'il s'agissait de très grands pèlerinages, dont un qui se tient fin décembre, début janvier, au Kerala, à Sabarimala. Et donc je voyais des milliers et des milliers d'hommes habillés en noir qui étaient dans des Land Rovers, sur le toit de camions, de vieux bus ou à pied. Et donc je me suis un peu renseigné et j'ai appris qu'ils allaient au milieu de la jungle à un temple très ancien auquel on accède qu'à pied. Il y a 3 kilomètres de marche à pied, donc certains arrivent à 3 kilomètres du sanctuaire en bus, mais d'autres font la marche à pied, un peu comme le pèlerinage de Saint-Jacques de Compostelle, hein. Un peu de toute l'Inde du Sud. Je ne savais pas très bien si j'allais pouvoir y aller, si un non-hindou était accepté. Donc j'ai discuté un peu avec les gens, puis ils m'ont dit « Oui, oui, oui, vous êtes le bienvenu, etc. » Et donc la grande fête, c'était, je crois, le 10 janvier de cette année-là. Je me suis dit « Bon, ben, je vais essayer d'y aller. » Alors je m'étais un petit peu renseigné. On m'avait dit que quand même, le 10 janvier, il y avait 6 millions de personnes, 6 millions de pèlerins au sanctuaire de Sabarimala dans la jungle. Alors, je me suis dit, ça fait peut-être un peu beaucoup. Donc, j'y ai été quelques jours avant et il n'y en avait que la moitié, disons. D'ailleurs, 3 millions. Je me suis trouvé le seul Européen au milieu de 3 millions d'Indiens habillés en noir, certains d'un aspect un peu farouche, mais qui m'ont merveilleusement accueilli. J'ai été pris sous l'aile de chauffeur de taxi, qui était venu de Madurai quand même à quelques 300 ou 400 kilomètres, qui était là avec leur fils et donc qui m'ont chapeauté et tout le monde a été très très très gentil d'ailleurs, et donc on faisait même pas attention à moi parce que les gens sont très concentrés en fait quand ils vont se recueillir dans ce genre de sanctuaire pour avoir la vision de ce héros mythique qu'est Ayappa. Et ils sont habillés d'une façon très belle, très harmonieuse. Il y a une caractéristique dans ce pèlerinage, c'est qu'ils portent des noix de coco sur la tête pendant tout leur trajet, nouées avec une écharpe, et qui vont briser devant la statue du dieu le jour de la fête en offrande.
1: तो संत को गंगा भी सेवा करती है और गंगा को आना पड़ता है जो वो वरदानी है वो माता है जगतजननी है संत का कल्याण करती है और पापी को उतारती है.
0: Ça, ça a été ma première grande expérience de pèlerinage. Pour un photographe, c'est fabuleux parce qu'il y a des couleurs extraordinaires. Et puis c'est vraiment très, très prenant. Des personnages étonnants. Après, on a assisté à pas mal d'autres pèlerinages. Mais l'année dernière, en 2013, se tenait la grande Kumbh Mela. Et la Kumbh Mela, c'est la plus grande fête religieuse, on va dire, de l'humanité. le plus grand rassemblement religieux et plus grand rassemblement tout court, puisque le 10 février 2013, nous étions 35 millions rassemblés dans un lieu pas plus grand que Saint-Jean-au-Royaume.

0: En Inde, il y a, la seule difficulté, c'est de ne pas être assailli par des gens qui vous demandent une photo.
1: Oui.
0: Sinon, à 99% des fois, les gens sont tout à fait d'accord, très gentils. Et pour ça, c'est vrai que les hindous sont très habitués à l'image, donc eux-mêmes aiment beaucoup faire de photographie, se faire photographier. Dans ce lieu de pèlerinage que j'évoquais de Sabarimala, il y avait même un studio de photos où on pouvait se faire photographier assis sur la monture de cette divinité Ayyappa, qui était un tigre. Donc il y a un studio avec le tigre, et moi-même j'ai participé à ce cérémonial de me faire faire ma photo juché sur le tigre avec le turban adéquat. L'image ne pose aucun souci. Ouais.
2: Entretien avec Anne et Fabien Dacosta, auteurs de l'ouvrage Vers l'autre rive, voyage au cœur de la spiritualité en Inde, pèlerinage et expérience.
3: Ça peut être une grande expérience. On a fait un autre pèlerinage quelques années plus tard, qui était de monter aux sources du Gange à 5000 mètres. Donc on avait préparé ça avec énormément de sérieux, on avait pris un guide, on avait des aides qui portaient tout le barda qui est nécessaire à emporter, parce que c'était quand même, il n'y a pas des restaurants et des hôtels partout, donc on avait préparé ça très sérieusement. Et ces sources du Gange, il y en a 4 qui sont toutes dans des hauteurs extrêmement respectables dans l'Himalaya, et il y a des millions de pèlerins, hommes, femmes, enfants. Les plus riches y vont dans de jolies voitures, les plus pauvres y vont dans des vieilles guimbardes, et les sadhus, les swamis, donc les moines, y vont à pied, quasiment pieds nus, alors qu'il fait franchement pas chaud et que les chemins ne sont pas du tout praticables pour des pieds nus. Donc nous, on s'était lancé comme ça également, et là, personnellement, j'ai vécu quelque chose de très difficile. C'est-à-dire que contrairement à ce que j'espérais, j'avais pourtant bien préparé tout ça. Arrivé à 4000 et quelques mètres, j'ai eu le mal des montagnes. Mais sévère, tellement sévère qu'il a fallu bivouaquer sur place. C'était la nuit, il était hors de question de redescendre. Et le lendemain, on a dû redescendre et on n'a pas réussi à aller jusqu'à la source. Et là, je l'ai très très mal vécu. D'abord parce que j'étais très malade, j'ai eu très peur, c'était vraiment très désagréable comme sensation. Et puis aussi parce que j'avais privé Fabian, qui ne voulait pas me laisser redescendre toute seule avec un déporteur, donc toute la troupe est redescendue. J'avais vraiment un sentiment d'échec incroyable. Et au retour, nous nous sommes arrêtés auprès d'un moine que nous avions déjà rencontré à l'aller, qui est réputé pour être un des grands sages, qui avait vécu des années auparavant seul dans les grottes de l'Himalaya, dans une ascèse assez extraordinaire. Donc on s'était arrêté chez lui en partant pour ce fameux pèlerinage. Et au retour, l'oreille basse, on est repassé chez lui, et je lui ai dit à moitié pleurant que j'étais vraiment très très déçue. Elle m'a dit, mais il ne faut pas être déçue. Le pèlerinage, tu as voulu le faire. L'important, c'est pas que tu y sois arrivé, c'est que tu aies essayé. Tu me dis, tu sais, Dieu, il est partout. Pas seulement là-haut, à Gomuk. Dieu, il est dans ton cœur. C'est pas grave, t'inquiète pas, tout va bien. Ça, c'était mon pèlerinage raté le plus réussi.

On rejoint en fait, c'est un peu ce que disait Socrate, hein, connais-toi toi-même. Et toutes ces voix qui ont été très développées dans ces traditions de l'Inde, hein, que ce soit l'hindouisme ou le bouddhisme, qui est quand même issu de l'hindouisme au départ, hein, qui est une espèce de réforme de l'hindouisme, c'est d'entreprendre ce pèlerinage à la quête de soi-même et de l'harmonie qu'on peut et qu'on espère et qu'on devrait trouver en soi, sans dépendre des circonstances extérieures. Donc pour ça, il y a des aides, que sont les pèlerinages, les rituels. Mais il y a encore une voie plus abrupte et plus directe qui est celle qu'ont choisi ces sages ou ces ermites qu'on appelle des sadous ou des sannyasines qui se retirent, mais qui se retirent pas complètement du monde, hein, parce qu'ils peuvent avoir un contact avec les gens, mais enfin qui se retirent intérieurement des préoccupations, disons, mondaines. Après, justement, une autre partie de notre recherche en Inde, ça a été d'aller à leur rencontre. Donc, soit dans des événements comme cette grande fête de la Kumbh Mela, mais plus précisément en allant dans ces lieux de vie spirituelle que sont les ashrams.

y a eu des rencontres magnifiques qui ont été soit un peu, disons, programmées parce qu'on savait qu'à tel endroit il y avait tel ou tel sage, ou des rencontres fortuites dans un coin de rue avec quelqu'un avec qui on se met à parler et puis il se passe quelque chose, on est tout de suite porté un petit peu hors du temps et grâce à ce qui émane de ces personnes qui sont arrivées à un niveau de paix intérieure, disons, et de des intérêts d'une réussite ou de se faire paraître comme un grand sage, mais des gens très simples, très souriants, ayant beaucoup d'humour, un contact humain très facile, voilà, à la fois l'humanité dans ce qu'elle a de plus chaleureux et la spiritualité aussi la plus exigeante, on va dire, qui cohabitent, et ça c'est des rencontres assez fantastiques, oui. Et...

0: un ashram notamment où on est retourné et qui c'est l'ashram de Chandra Swami, un grand sage contemporain qui vit non loin de Rishikesh, qui a beaucoup de disciples étrangers, en fait. Il y a des Français, il y a des Américains, il y a des Indiens, bien sûr. Mais disons que il a une façon très particulière, d'ailleurs, de transmettre ce qu'il a appris de la vie, en fait, c'est qu'il ne parle pas. Donc, on va se dire, comment il transmet ça? Eh bien, il écrit, on lui pose des questions par écrit, et il répond en écrivant, et il y a quelqu'un qui traduit en hindi pour les Indiens, en anglais, et puis en français, comme il y a une Française, il y a même deux Françaises qui sont à demeure, et donc il transmet l'enseignement traditionnel des Védas, des Upanishads, de cette façon, et il est présent lors des séances de méditation qui ont lieu plusieurs fois dans la journée. Donc là, c'est vraiment un lieu où on peut faire une réelle expérience de ce qu'est la spiritualité de l'Inde vécue très profondément.
1: Il paraît qu'un jour, il a dit à ses disciples, le jour où il a décidé, je crois qu'il y a une vingtaine d'années, qu'il a pris le silence, comme on dit, et ses disciples étaient désespérés. Et je lui disais, ah non, Swamiji, tu peux pas faire ça, il faut continuer. Il dit, mais attendez, il y a 20 ans que je vous enseigne, il y a 20 ans que je vous dis des choses, vous n'écoutez pas. Ça ne change rien à votre vie. Alors peut-être que maintenant que je vais me taire, ça aura plus d'effet.

J'ai travaillé plusieurs années au Kerala, donc c'était pas dans un milieu hindou, c'était le milieu chrétien, des chrétiens originels de l'Inde, hein, avant que mes ancêtres portugais arrivent là-bas pour leur dire qu'ils avaient tout à fait tort et qu'il fallait brûler leurs livres. Il y avait des chrétiens depuis au moins le 4e siècle. Mais c'était pas conforme à la théologie catholique romaine, donc on a envoyé même des inquisiteurs pour régler tout ça. Mais cette tradition est restée parce qu'ils sont restés fermes dans leur tradition. Et donc voilà, j'ai beaucoup fréquenté ces milieux-là et je me suis aperçu qu'ils étaient en parfaite harmonie avec le milieu hindou parce que eux, ils se sentent indiens avant tout, originaires de l'Inde, qu'ils soient chrétiens, hindous et même musulmans, ne pose aucun problème. Chacun a sa tradition, mais toutes les traditions convergent vers Dieu. Donc dans ces fêtes chrétiennes, c'est la musique du temple hindou qui mène la procession parce que ils estiment que c'est une musique plus dynamique que leur fanfare héritée des Portugais qui sont sympas aussi. Mais voilà, la musique du temple, c'est ce qu'il faut pour mener une procession, même chez les chrétiens.

Alors ça, s'il y a un paradoxe en Inde, c'est bien celui-là. Et si moi, en tant que femme, j'étais d'autant plus confrontée à ce paradoxe. Alors, la femme est à la fois une déesse, extrêmement respectée, surtout en tant que mère. Si elle a des garçons, c'est encore mieux. Et ça reste encore valable aujourd'hui. Ça, c'est pas forcément le meilleur côté. On sait très bien qu'il y a ces horribles histoires de fœtus féminins qui sont avortés parce qu'il ne faut pas qu'il y ait trop de femmes, parce qu'avoir des filles peut être une calamité absolue à cause de la dot. Le jour où Gandhi voulait qu'on supprime les dots des filles, et c'était, je pense que ça sera le jour où l'Inde arrivera à ne plus fonctionner avec ce mode de dot obligatoire, la place de la femme sera transformée. Mmh. Parce qu'une famille pauvre ou même modeste qui a une fille, elle arrive à payer la dot. Si elle a deux filles, elle n'y arrive beaucoup moins. Si elle en a trois, eh bien, voilà. C'est tragique parce que la famille se ruine. Mmh. Voilà. Donc, il y a ce problème qui est très choquant, qui est très troublant, qui choque et qui trouble également beaucoup en Inde. Il y a de grandes campagnes, justement, actuellement en Inde, pour que soient arrêtés ces infanticides. Faut le reconnaître que ça existe malheureusement encore. Alors, ceci étant posé, ça c'est le pire, la place de la femme est très paradoxale parce que c'est vrai que elle n'a pas la place que nous pensons que les femmes ont en Occident. Ça, c'est encore à revoir. Quelle place juste à la femme en Occident? Est-ce qu'on est vraiment les égales des hommes? Je pose la question, je ne donnerai pas la réponse. L'Inde, malgré tout ça, c'est quand même le pays où il y a une femme premier ministre. Et quelle femme? Indira Gandhi. Il y a eu une femme qui a été présidente de la République indienne. En Inde, on peut dire que les trois quarts des médecins, des avocats, sont des femmes. Les ingénieurs sont des femmes. Donc on peut pas dire que la femme n'a pas de place. Mais c'est clair que pour y arriver, il faut qu'elle soit meilleure que les hommes. Ça, c'est un peu partout d'ailleurs, en fait. Et puis, il y a quand même un très grand respect des femmes, malgré tout. Malgré tout ce qu'on sait, malgré les maltraitances, malgré les viols qui existent, il y a fondamentalement, dans l'esprit indien, un immense respect de la femme et de la mère. Et c'est très déstabilisant. Et alors moi, ce que j'adore en Inde, ce sont les femmes. Parce qu'elles ont une force. Elles ont, même les plus vieilles, les plus pas très belles, les pauvres, celles qui sont pas forcément ces splendides créatures qu'on peut voir passer aussi. Elles ont une puissance de vie, une force de joie. C'est elles qui tiennent la barre. Il n'y a pas de problème là-dessus. Mais c'est compliqué. C'est très compliqué. Et alors dans la religion, dans la spiritualité, la femme a une grande place. Dans tous les grands ashrams, tous les grands maîtres ont eu, et il n'y avait vraiment aucune connotation sexuelle dans cette chose-là, il y avait une mère de l'ashram, qui était la présence féminine. Et souvent, après la mort du maître, c'était cette femme qui prenait sa place et qui était respectée par les disciples à la même hauteur que le maître. Et il y a des femmes gourous, on en a rencontré à la Kumbh Mela, des femmes à la tête de confréries et qui ont exactement le même statut et vers lesquelles les gens viennent avec la même soif de rencontres, de conseils. Et là aussi, on peut dire que dans la religion, la femme a une place que je n'imaginais pas, très franchement.

Alors, le DVD, l'idée, c'est, je l'ai appelé Pradakshina. La Pradakshina, c'est la circumambulation que l'on fait autour d'un lieu sacré qui correspond à ce qu'on a. C'est des pratiques qu'on a aussi en Occident pour certaines fêtes. Voilà, il y avait des processions où on tournait autour de l'église, ou ce qui correspond aussi un peu au système du labyrinthe que l'on peut retrouver dans la cathédrale de Chartres. C'est-à-dire, c'est un moyen d'accès à plus d'intériorité, donc au centre, d'essayer d'aller au centre de soi-même à travers un parcours un peu initiatique qui se fait extérieurement par la marche autour d'un lieu sacré. Donc j'ai construit le film comme ça, avec différents lieux de pèlerinage ou dans la nature, où il y a cette déambulation sacré, on va dire, autour d'un lieu saint. Voilà, c'est un peu la structure du film.

suis très, très, très sensible à ces musiciens des rues. Alors à chaque fois qu'on en rencontre, et il y en a quand même pas mal hein, en Inde encore, des musiciens ambulants hein, qui ont juste un petit baluchon, leur tabla, qui prennent deux baguettes et qui tapent sur une boîte de conserve et qui transmettent quelque chose que je trouve fantastique. Voilà, donc j'ai aussi beaucoup tourné autour de ces groupes de musiciens.

0: La manière dont j'ai travaillé le livre, c'est ce que moi, ce qui m'a étonnée, ce qui m'a séduite. Je dis aussi des fois ce qui m'a un peu choquée, parce qu'il y a des choses qui, pour un occidental, sont choquantes. Comme je pense qu'il y a des choses, lorsque les hindous viennent en Europe ou en France, les choquent également. Il y a quand même une différence de culture très nette. Et c'est vrai que j'ai essayé d'expliquer à moi-même d'abord, et puis aux autres aussi, parce que ça permet, savoir un petit peu, permet de ne pas être tout de suite dans le jugement. Mmh. Et ça, c'est important. Quand on arrive dans un pays comme l'Inde, je pense que c'est un peu partout pareil, mais l'Inde, c'est tellement différent de ce qu'on a l'habitude de vivre, nous. On peut très, très vite se retrancher pour se protéger derrière un jugement négatif. Je comprends pas, ça me plaît pas, j'aime pas ça. Donc si un petit peu, on a déjà des points de repère, des petits symboles comme ça, un peu plus précis, je pense que ça aide à avoir le cœur et l'esprit un peu plus ouvert.
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0: bienvenue dans l'agenda de Radio Royan Vercors. On débute par une page d'information service autour de l'amélioration de l'habitat en Royan-Vercors avec Solia et les aides à la rénovation 2026 repartent. Rassurez-vous, les aides n'ont pas disparu grâce à la loi de finances 2026 qui a été votée en début d'année. Un budget de continuité a pu être attribué à l'ANAH permettant de poursuivre ses objectifs d'amélioration de l'habitat privé. En parallèle, il est important de rappeler que la communauté de communes Royan-Vercors, la commune de Saint-Jean-Royan, la commune de Saint-Nazaire-en-Royan, engagée dans ce dispositif, ont mis en œuvre depuis mai 2025 cette opération Rénov' Royan-Vercors qui vise à accompagner l'amélioration et la requalification de l'habitat privé ancien pour permettre le développement d'une offre de logement plus adaptée aux besoins et renforcer ainsi l'attractivité du territoire sur les centres-bourgs de Saint-Jean et Saint-Nazaire avec des gratuités de frais de dossier pour le dépôt auprès de financeurs car prise en charge par les collectivités et puis d'autres attraits comme la priorité dans l'instruction des dossiers auprès des financeurs et des aides locales supplémentaires accordées par les collectivités. N'hésitez pas à vous lancer dans cette opération pour rénover notamment votre logement par des dispositifs très avantageux. Vous pouvez joindre Solia par téléphone au 04 27 24 06 25, par mail sur l'adresse rénov-royan-vercors@dromenet.org et puis également des permanences physiques sans rendez-vous le mercredi de 13h30 à 17h30 en mairie de Saint-Jean-Royan au premier étage et le jeudi de 9h à 12h en mairie de Saint-Nazaire en Royan. Petit détour du côté des logiciels libres. Et cela se déroule à Romans afin de découvrir Linux. Peut-être avez-vous entendu parler de ce type de logiciel libre comme alternative au verrouillage par des géants de la Silicon Valley. Et vous ne savez pas encore comment ça fonctionne et vous avez peut-être même un peu peur de vous retrouver bloqué face à ce type de logiciel. Eh bien, rassurez-vous, le passage à Romans organise une soirée d'installation de Linux qui vous permettra de vous lancer, en tout cas de cheminer sur cet enjeu de l'autonomie numérique. Vous pourrez en effet vous affranchir de fenêtres intempestives de publicité durant vos pratiques informatiques. N'hésitez pas justement à porter votre PC pour mettre en œuvre ce type de logiciel ou un autre support clé USB avec les données contenues, les données qui vous sont précieuses. Donc c'est le jeudi 23 septembre au café associatif Le Passage à Romans de 18h à 22h. Nous poursuivons cette actualité service avec un prochain don du sang à Saint-Jean-Royan dans la salle des fêtes à l'initiative des donneurs de sang. C'est le vendredi 25 septembre de 15h à 18h30 avec la participation de votre association pour le don de sang bénévole. Se munir d'une pièce d'identité et ne pas venir à jeun. Poursuivons avec la rentrée et puis différentes activités proposées et notamment des cours de relaxation Qigong proposés par l'association Kinumai à Saint-Laurent-en-Royan le mardi de 9h à 10h30 et le jeudi de 18h30 à 20h. Renseignements et inscriptions au 06 70 85 59 75. Et puis, conjointement à cela, des cours de danse orientale proposés par le foyer culturel du Royan. C'est à Pont-en-Royan le mardi de 19h à 20h30. Renseignements au même numéro que je vous ai fourni précédemment, 06 70 85 59 75. Et puis également des cours de danse fusion. La danse fitness pour exercer le corps et la mémoire proposée par Active Royan à Saint-Jean-Royan le vendredi de 19h15 à 20h30. Vous pouvez vous renseigner auprès d'Active et puis également, puisque nous parlons de cette association très dynamique sur notre secteur, n'oublions pas qu'il y a bien sûr des pratiques sportives de détente et puis aussi des cours de théâtre le lundi soir. Ce n'est pas tout à fait complet. N'hésitez pas à rejoindre ces ateliers le lundi en soirée à Active Royan. Et de la danse aussi au programme, car ce communiqué de l'association Cursive nous incite à aller à Saint-Sauveur et entrer dans la danse afin de découvrir ou de revoir les danses traditionnelles. Et puis même si vous n'êtes pas danseur, mais par contre instrumentiste, musicien, vous pouvez toujours accompagner aussi les danseurs lors de ces temps de 18h30 à 19h30 le jeudi. Et en ce qui concerne la danse, alors là c'était la répétition pour les moments de danse au niveau instrument, mais la danse elle-même s'organise de 19h30 à 21h30 dans la salle associative de Saint-Sauveur. Un temps de service et d'animation, c'est la grande braderie de la recyclerie, le bruit du placard. C'est samedi prochain, le 26 septembre, à Saint-Laurent-en-Royans, de 10h à 17h, avec des prix défiant toute concurrence. Venez nombreux, nous dit le bruit du placard, non loin du stade de foot, juste en face du stade de foot de Saint-Laurent-en-Royans, de 10 à 17h. Pour en savoir un petit peu plus sur cette initiative, eh bien, on écoute les propos justement de l'association captée lors du forum des associations à Saint-Jean-Royan.
1: Bonjour Agnès, tu fais partie de la recyclerie?
2: Oui.
1: Et tu viens nous donner quelques petites actualités?
2: Oh, il y en a une surtout qui est immanquable.
1: Alors, de quoi s'agit-il?
2: C'est la grande braderie en fait de fin de septembre, la braderie d'automne. Ça y a lieu le samedi 26 septembre. De toute la journée, de 9h jusqu'à 17h. Donc on vous attend nombreux, il y aura énormément d'articles, on va sortir tout ce qui est dans les placards pour vous.
1: Tout doit disparaître.
2: Incroyable. Ah oui, beaucoup. On a reçu beaucoup de dons, on fait le tri, mais il y a vraiment encore de très belles pièces, très belles choses pour vous, auditeurs, auditrices.
1: Mobilier, vêtements.
2: Exactement, je vois que vous aussi, vous êtes adepte de vos du placard.
3: J'adore.
2: Donc, voilà, il y a également de la vaisselle, il y a des appareils électroménagers, il y a des affaires pour faire du sport aussi, pour les voitures, beaucoup d'articles de bébés, pour écultrices, énormément de vêtements, même pour enfants en bas âge. Il y a vraiment beaucoup de choix, à très bas prix.
1: Et du coup, pour le 26 septembre, si on a des choses à donner, on peut encore venir à la recyclerie Bruit du Placard, ou alors on vient faire nos emplettes.
2: C'est ouvert du coup, alors c'est assez facile à retenir, c'est les mercredis, jeudi et vendredi, toutes les après-midi de 14h à 17h, et on rajoute encore même le samedi matin de 10h à 12h30. Mais pour la braderie, du coup, on fait jusqu'à 17h. Et en plus, c'est moitié prix. Donc vous êtes vraiment gagnant de venir. Mais si vous venez avant, vous êtes sûr d'avoir vos articles.
1: J'ai entendu plusieurs émissions cet été qui parlaient de l'engouement qu'il y avait pour la seconde main, aussi parce que le pouvoir d'achat des Français et des Françaises diminue. Et du coup, est-ce que toi, tu remarques ça en tant que bénévole à la recyclerie, que vraiment les gens ont maintenant l'habitude?
2: Oui, ils aiment beaucoup. Ils font du tri, ils donnent et ils reprennent en plus d'autres choses. Donc en fait, les vêtements comme ça ou autres, hein, ça peut être effectivement tout ce qui est bibelot, les vases. La vaisselle, effectivement, c'est pas parce qu'à nous, elle nous plaît plus que pour les autres, c'est inintéressant, quoi, loin de là, en fait. Hein.
1: Et comment vous faites pour faire du tri? Parce que les locaux sont pas extensibles au bruit du placard. Comment vous faites pour.
2: En fait, on fait attention. Si c'est trop abîmé pour nous, ça sera forcément trop abîmé pour vous, clients. Du coup, on ose jeter. Hein, et à un moment donné, on peut pas vous vendre, en fait, même si c'est bas prix, on peut pas vous vendre des choses qui vaut pas le coup.
1: Ouais.
2: Donc voilà.
1: C'est facile à trier quand on est bénévole.
2: Non.
1: Vous passez beaucoup d'heures.
2: Il y a beaucoup de choses. Il faut faire attention effectivement à la lumière pour qu'on voie en fait les affaires abîmées ou pas. Et malgré tout, on passe quand même des fois effectivement. Ça nous arrive d'avoir des vêtements qui ont été acceptés et que finalement, oups, ça aurait pas dû.
1: Et toi, en tant que bénévole, tu passes combien d'heures à trier des choses à la recyclerie?
2: J'essaie d'y aller une à deux fois par semaine. Du coup, en termes d'horaire, je dirais dans les trois heures, on va dire, minimum. En moyenne, on va dire.
1: Et donc, vous triez à certains créneaux ou
2: Et ben, nous, on commence un petit peu plus tôt que l'ouverture pour justement un peu déblayer. Et encore que le mot est large, là, avec la rentrée.
1: Il y a pas mal de choses.
2: Voilà. Beaucoup en vêtements, donc. Faut pas être pressé. Voilà. Petit à petit, sûrement.
1: Est-ce que vous cherchez des bénévoles? Est-ce que vous avez besoin de monde?
2: Oui, beaucoup. Même ceux qui sont. Il y en a qui viennent même pas du Royaume, hein, et qui viennent ici parce qu'ils sont contents, en fait, à faire une petite pause, en fait, dans leur quotidien. Il y en a qui viennent en voiture, d'autres en vélo, d'autres comme moi à pied, j'ai de la chance. Et tous les bénévoles sont les bienvenus, en fait. On leur explique un peu comment on fait. Et après, s'ils aiment ça. C'est dur de partir, en fait.
1: Donc, il y a toujours besoin de petites mains pour vous aider à trier.
2: C'est ça. Il n'y a pas de petites mains inutiles, loin de là.
1: Donc, rendez-vous tous les après-midi de mercredi, jeudi et vendredi.
2: Parfait. 14h-17h.
1: 14h-17h à Saint-Laurent-en-Royan. Vous êtes facile à trouver.
2: Je pense, c'est au niveau en fait, du stade de foot, hein, vers la déchetterie. Il y a des petits panneaux, mais voilà.
1: Si on trouve le stade, on vous trouve.
2: Ah oui, avec les terrains de pétanque à côté, c'est ça. Il y a même, pour ceux qui font du tennis, voilà.
1: Et je pense à ça, il y a la saison du chapiteau qui ouvre juste à côté.
2: C'est juste en face.
1: Et l'année dernière, vous aviez fait un partenariat, vous aviez ouvert des soirées.
2: Oui, c'est prévu aussi. Hein. C'est prévu de faire la même chose. Hein.
1: Donc fin septembre, début octobre, vous allez faire quelques soirées aussi.
2: On vous attend avec la bonne ambiance, le sourire, et c'est exactement. Oui. Pas encore tout placé, hein, mais c'est dans nos idées en tout cas. Ouais, c'est dans nos agendas à traiter.
1: Eh bien, merci pour ces actualités du bruit du placard.
2: Et on vous retrouve de quoi à Saint-Laurent. Au revoir.
0: Voilà pour cette braderie du bruit du placard. Donc, le samedi 26 septembre de 10h à 17h à la recyclerie Saint-Laurent en Royan. Poursuivons cet agenda. Une information émanant de la Gazette des offices de tourisme Vercors-Drôme de ce mois de septembre qui nous convie à une rencontre dédicace avec Nelly Quill à la chapelle en Vercors ce mardi de 18h à 19h30. Nelly Quill qui présentera son livre « Oser guérir », un ouvrage très personnel qui relate un chemin de transition allant d'un désir de mort vers un choix de vie marqué par la guérison d'un cancer et une démarche d'éveil de la conscience. Cette rencontre se déroulera au Café des Loisirs, donc ce mardi dès 18h. Comment attraper une étoile ? C'est le chapiteau de la Vrille en association avec la 5e saison qui vous propose ce spectacle marionnette et art visuel tout public à partir de 2 ans. Donc sous le chapiteau de la Vrille à Saint-Laurent-en-Royan, ce spectacle pluridisciplinaire mêle théâtre, marionnette et cinéma d'animation librement inspiré de l'œuvre d'Olivier Jeffers. Pour en savoir plus, bien nous allons écouter les propos de Colline, animatrice de la 5e saison pour un temps de spectacle ce mercredi au stade de foot, donc sous le chapiteau.
3: Un petit spectacle un peu merveilleux sur l'univers du cirque avec de la projection, de la manipulation d'objets. C'est un moment un peu magique pour les petits. On organise une scolaire le mardi, donc il y a tous les enfants de l'école maternelle de Saint-Laurent qui viennent, les enfants de Saint-Jean et les enfants de Saint-Nazaire. Et puis le mercredi matin, c'est ouvert à tout public. Et pensez à réserver, il y a encore de la place et c'est l'occasion de voir un beau spectacle pour les tout-petits le mercredi 23 septembre et c'est à 10h, donc au chapiteau à Saint-Laurent.
1: Et ça dure 30 minutes puisque c'est adapté pour vraiment les tout-petits.
3: Et oui, des spectacles pour tout-petits, ça dure pas très longtemps, sinon on les perd après.
1: Et du coup, oui, c'est ce spectacle délicat à la croisée du cinéma d'animation, du théâtre d'objets et du théâtre d'ombre. Et c'est donc ce partenariat entre la Vrille et puis vous, la 5e saison. C'est chouette aussi de commencer par du jeune public. Il y en a pour tout le monde.
3: Oui, puis c'est chouette de pouvoir proposer aux écoles du coin. C'est évidemment chouette que l'école de Saint-Laurent puisse venir, puisque ça se passe quand même à Saint-Laurent, tout ça, voilà.
0: Colline de l'association La Cinquième Saison pour ce spectacle sous le chapiteau de la Vrille ce mercredi à 10h. Et bien sûr, ce chapiteau reste en place encore jusqu'à mi-octobre avec très régulièrement des spectacles pour tous les âges, pour toutes les envies. N'hésitez pas à consulter la plaquette qui a été élaborée, assez attractive hein, pour nous faire converger vers ce chapiteau artistique. À présent nous dégourdir les doigts avec les ateliers de l'Art Solide qui organisent justement un prochain atelier Manets Kawaii ce mercredi 23 à Saint-Jean en Royan à l'Art Solide. Fabriquez vos magnettes en plastique dingue avec plusieurs choix de modèles dans un style japonais kawaii. C'est justement en résonance aussi avec l'exposition Inspiration Japon qui se déroule dans la grande salle de l'Art Solide. Vous pourrez donc dès 14h30 faire votre propre magnette très personnalisée et vous serez d'ailleurs accompagné pour cela au tarif de 15€, matériel fourni et goûter offert. Il faut de préférence s'inscrire auprès de l'Art Solide par téléphone, par exemple 04 58 47 94 79 ou par mail avec l'adresse bienvenue@larsolide.com. Et enfin, un temps de cinéma pour jeudi. Le Moine et le Fusil, c'est à Vassieux-en-Vercors que cette projection s'organise dans le cadre du 21 septembre, Journée internationale de la paix. Le comité Vercors de paix organise une soirée ciné en collaboration avec le Ciné-Club de Vassieux dans le musée de la Résistance de 20h à 22h. Donc ce 24 septembre, c'est à partir de 4€ côté tarif qu'il faudra compter pour l'entrée dans la salle de ciné du musée. Nous refermons cet agenda.

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0: de l'autre côté de la musique, un rendez-vous mensuel tout en musique classique à découvrir chaque mois des thématiques et puis aussi des aventures humaines, notamment d'un grand prodige qui était aussi un petit prodige à l'époque. Ce compositeur qui a voyagé, qui s'est nourri pour donner bien un des plus grands compositeurs de musique classique. C'est en substance que nous allons voir avec Michel Giardella pour Mozart à Paris. Bonjour Michel.
1: Bonjour. Mozart à Paris, Mozart a séjourné plusieurs fois à Paris. Il faut dire qu'à cette époque, vers 1760 et quelques, 64, 65, Paris est la capitale du monde. Culturellement, c'est une vie fantastique. Il y a les philosophes, il y a D'Alembert, Diderot, pour faire l'encyclopédie. Donc c'est une mine de germes intellectuels. Et c'est quelque chose de formidable, on ne parle que de Paris. Le père de Mozart décide donc d'emmener son fiston à Paris parce que quelque temps auparavant, il était allé en Autriche. Et en Autriche, il avait été reçu par Marie-Thérèse, l'impératrice d'Autriche. Et Mozart avait joué sur un clavecin, une de ses petites compositions dont on écoutera tout à l'heure quelques extraits. Et ça avait été un triomphe. L'impératrice avait pris Mozart sur ses genoux, l'avait embrassé. Donc ça avait été un triomphe. Donc dans l'idée du père de Mozart qui prévoyait toujours l'avenir lointain, l'avenir de son fils, n'en fait pas trop, fait ci, fait ça, était très protecteur. Il s'est dit, on va aller à Paris. Paris, c'est la capitale du monde. D'autant plus qu'on a un point de chute. On a Grimm. Grimm était le comte Grimm. C'est lui qui a fait les comptes, bien sûr. Il est à Paris. Il nous accueillera. Il a plein d'adresses. On verra toute la cour. On verra toutes les grandes maisons, tous les princes, les seigneurs. Et donc Mozart est parti. Alors ils sont partis tous les quatre. Mozart, le père de Mozart, la mère de Mozart, et puis Anne-Marie Mozart, et puis Nanerl, la grande sœur de Mozart, qui avait quelques années de plus que lui, et Mozart, tout le monde dans la calèche. On est parti à Paris. Dès qu'on est arrivé à Paris, eh bien on s'est logé, tant bien que mal, mais Grimm avait tout préparé pour que tout se passe bien. Et l'objectif premier, c'était de jouer à la cour. Et à la cour, à cette époque-là, il y avait Madame de Pompadour. Elle était un peu moins dans le lit du roi. Elle avait été un peu remplacée par Madame du Barry. Hein, mais le roi lui conservait son amitié et il lui avait acheté un splendide château, château de Madame de Pompadour, qui aura une destinée prestigieuse puisque ce château de Madame de Pompadour deviendra l'Élysée, le palais de l'Élysée à Paris. Donc Mozart, au début, rencontre, on organise un concert et Mozart arrive avec sa sœur Nanerl. On joue le concert, tout le monde est enthousiasmé, c'est formidable. Et Mozart se précipite vers Madame de Pompadour, pensant que la courtisane ferait aussi bien que l'impératrice d'Autriche. Mais Madame de Pompadour, elle aimait peut-être pas trop les enfants, elle l'a repoussée. Et Mozart en a été tout surpris. Bon, je vous propose quelques petits morceaux nous indiquant de Mozart écrit quand il avait 6 ans. C'est des petits morceaux de musique qu'on a retrouvés dans le cahier qu'avait sa grande sœur Nanerl. Mozart écrivait ses petites partitions déjà de quelques minutes. Voilà, je vous propose une petite partition de Mozart.
0: Avant de revenir dans quelques instants sur ce voyage et aussi ce besoin d'être reconnu un peu par l'aristocratie.
1: Bien sûr. Et puis, c'était un peu, Mozart était un peu l'enfant savant, l'enfant reconnu. Disons que ça a été un triomphe pour la famille Mozart.
0: Composition de Mozart, menuet de Nanerl.
1: Menuet sur le cahier de Nanerl. Hein. C'est sa sœur qui avait récupéré ses petites compositions et ce carnet, on l'a retrouvé à la mort de la grande sœur, donc longtemps après.

0: On poursuit cette aventure de Mozart en voyage à Paris, un long voyage qui ne s'est pas fait uniquement à Paris.
1: Il est resté 6-7 mois à Paris et il est allé, après être chez Madame de Pompadour, on l'a amené à Versailles. Bon, à Versailles, c'était pas pareil. Il y avait donc la reine Marie Leszczynska et les deux filles de Louis XV, Marie-Adélaïde et Victoire. Les deux sœurs, bien sûr. Mozart a rejoué avec sa sœur des petites sonates. Et là, bien sûr, quand Mozart a eu fini, les sœurs, en opposition à Madame de Pompadour, se sont précipitées et ont pris Mozart dans les bras et l'ont embrassé. Il faut dire que Madame de Pompadour, par les filles de Louis XV, n'était pas du tout aimée. Je vous rappelle que de son vrai nom, Madame Poisson, et elle était pas aimée du tout. Ces deux filles de Louis XV l'appelaient Maman Putain. Voilà, ça veut dire l'ambiance à Versailles. Enfin, Mozart a fait un triomphe. Mozart a acquis des galons, là. Et il a dédié quand même à Victoire deux sonates pour piano et violon, que là, on n'aura pas le temps d'écouter parce qu'on a un programme très lourd. Donc Mozart, après Paris, dès le mois de mars, est parti à Londres. Il faisait, bien sûr, le tour de l'Europe. Mozart repassera après, quelques temps après, à Paris, mais cette fois, il n'était que de passage pour regagner l'Autriche. Mozart, quelques années après, est retourné à Paris, mais là, ce n'était plus l'enfant. Il avait 22 ans et son père voulait l'envoyer à Paris pour qu'il trouve un poste fixe. Et Mozart n'avait pas bien envie de partir. Il était amoureux d'Aloïsia, sa voisine, Aloïsia Weber. Mais son père l'obligea à partir. Mozart avait plus envie d'aller en Italie que d'aller à Paris. Donc on le mit dans la diligence et on le fit chapeauter par sa mère.
0: Alors là, on est en 1778.
1: On est en 1778. Mozart arrive à Paris, donc accueil de Grimm, et Mozart se trouve donc confronté à ce qui est la grande innovation à Paris, qui fait la musique, c'est le concert spirituel. Alors le concert spirituel, Mozart prépare une œuvre à donner au concert spirituel, ça s'appelle la symphonie concertante, qu'il dit « Je comprends pas, j'ai donné ma symphonie concertante à Monsieur Legros, qui était le directeur, et il l'a perdue. Et à la place, on a joué une sérénade de Cambini. » Bon, c'est un détail. Et aussi bizarre que ça paraisse, les historiens doutent de cette œuvre. Il pense que Mozart a écrit à son père qu'il avait fait cette œuvre-là et qu'il l'avait peut-être pas fait, il avait eu autre chose à faire. Alors, il la trouve, pour certains, elle est vraiment authentique, elle date de cette époque-là. Pour d'autres historiens, pas du tout, c'est Mozart a menti à son père, bon, pour le rassurer que tout allait bien. Voilà, donc, je vous propose quand même quelques extraits de cette symphonie concertante. Écoutons le dernier mouvement.

0: dernier mouvement de la symphonie concertante composée à l'occasion, donc on la rappelle, du concert spirituel, première organisation de concert public hein, au temps de Louis XV qui permettait eh bien, d'avoir un accès public aux compositions de Mozart, aussi son désir d'être reconnu par le tout Paris.
1: Pour Mozart, c'était important parce que cette histoire du concert spirituel, ça mettait en valeur les musiciens. Ils étaient plus dépendants d'un prince, ils étaient plus dépendants d'un évêque. Bon, ils pouvaient gagner sa vie et être indépendants et faire les œuvres qu'ils voulaient. Et cette histoire du concert spirituel l'a quand même bien intéressé. Bien qu'au concert spirituel, il y avait les rivalités, les clans, etc. Bon, mais Mozart, ça l'a fait longuement réfléchir, cette histoire d'indépendance. Mozart, toute sa vie, cherchera son indépendance. Sa liberté, c'était quelque chose de sacré. Voilà, donc Mozart est à Paris, et bien sûr, cette vie à Paris est très très riche. Et donc, le comte Grimm l'accueille, et tous les amis de Mozart qui sont venus à Paris, bon, aussi bizarre que ça paraisse, étaient francs-maçons. Un jour, on lui a appris à Mozart que le dernier fils de Bach arrive de Londres à Paris pour négocier un concert, et tout le monde amène ce dernier fils de
0: Jean Chrétien.
1: Jean Chrétien Bach. On l'emmène dans les cérémonies des francs-maçons, etc., etc. Mais Mozart n'adhérera pas encore à la franc-maçonnerie. Il y adhérera beaucoup plus tard, presque 7 à 8 ans après. Mais il avait été très, très civilisé à Paris de cette présence
0: intellectuelle.
1: Mozart a réfléchi à cette histoire de franc-maçonnerie. Pour lui, ça deviendra une histoire de libération, et puis c'était un mouvement intellectuel parce que toute l'Europe se couvrait d'organisations qui avaient démarré à Londres, à Paris, l'Autriche, l'Allemagne, le roi de Prusse. Bon. Donc Mozart, après, participera, mais il a trouvé de nombreux contacts à Paris. Mais au cours de ce séjour à Paris, Mozart rencontrera Louis de Bonnières, duc de Guînes, qui était un très très brillant flûtiste. Et il avait sa fille, qui était aussi une très brillante artiste. Bien sûr, Mozart, qui cherchait un peu à gagner de l'argent, répondit à la demande de ce personnage et écrivit un concerto pour flûte et harpe. Alors, nous l'écouterons en fin d'émission. Mais ce qui fut particulièrement important, c'est que Mozart, juste avant d'écrire cette œuvre, avait écrit une symphonie qu'il a donnée au concert spirituel. Et cette symphonie, ça a marché, ça a été un grand succès. Donc Mozart a été ravi.
0: Pour la deuxième, parce que la première avait été un échec.
1: La première n'a pas été donnée.
0: Oui, elle a été annulée.
1: A été annulée. Enfin, c'est ce que dit Mozart, mais c'est les écrits c'est pas des premières mains qu'on n'en sait pas si Mozart dit la vérité. Donc là, il donne une symphonie qui est un succès, et il donnera même une deuxième symphonie, mais celle-là, on l'a perdue. On ne sait pas ce qu'elle est devenue. On sait qu'elle a été donnée. C'était dans les registres de comptes, elle a été donnée à telle date, et puis ensuite elle a disparu et brûlé certainement dans les événements de la Révolution. Donc voilà, Mozart est ici. Alors, ce fameux duc de Guînes, lui, était quand même un franc-maçon aussi, et il appréciait quand même la musique de Mozart, et comme Mozart avait triomphé, donc Mozart était à la mode. Et ça s'est bien passé, cette musique est très réussie. Cependant, il faut reconnaître que le duc de Guînes voulait qu'il donne des leçons à sa fille, et Mozart disait, elle joue très très bien de la harpe, mais elle est absolument nulle comme compositrice. Mais il lui a donné des leçons, il a obtenu de l'argent pour ce concerto pour flûte et harpe, et Mozart a laissé quand même une œuvre qui est quand même un peu spéciale. C'est une des seules qui existe comme ça. Mozart, après, donc, va se trouver avec Grimm, ça se passait pas très bien. Grimm s'était mêlé à la vie parisienne, et à ce moment-là, il y avait un grand conflit à Paris. Il y avait un conflit entre Gluck, qui était le musicien de la reine, musique française, et les Italiens, dirigés par Piccinni. Donc, toute la cour était divisée en deux clans. Et Grimm était partisan des Italiens. Alors, malgré le père de Mozart lui écrivait, tu te mêles pas de cette histoire-là, hein, tu veux peut-être faire que des ennemis, etc. Et Grimm en a voulu à Mozart de pas avoir pris parti. Si bien qu'il s'arrangea avec le père de Mozart, et Mozart dut partir. Cependant, il faut reconnaître que la vie de Mozart n'a pas été facile à Paris, puisque après son concert, sa première symphonie donnée, la symphonie parisienne, quand nous avons écouté l'émission sur le concert spirituel, le lendemain du concert, sa mère est tombée malade. Et sa mère va mourir à Paris. Mozart n'osera même pas annoncer la mort de sa mère à son père. Il écrivit à un ami pour que l'ami aille l'annoncer à son père. Donc Mozart a été quand même bouleversé de cette mort. Et il fallut que Grimm le mette de force dans une diligence et renvoie Mozart à Salzbourg pour qu'il soit enfin retourné là. Alors à Paris, on lui avait proposé une place à Mozart, à Versailles, d'organiste. Mais Mozart, il voulait être maître de chapelle ou rien. Donc il avait un caractère, Mozart. Donc il a refusé ce poste. Et son père lui a trouvé un poste chez l'évêque Colloredo à Vienne, avec qui ça finira très très mal. Mais Mozart s'est trouvé dans la diligence la plus minable qui y ait, son billet payé par Grimm, et on s'est débarrassé de lui et on l'a renvoyé en Autriche.
0: Et ce sera son dernier séjour à Paris.
1: Ça sera son dernier séjour à Paris. Voilà, je vous propose un peu ce moment un petit peu d'émotion. Je vous propose l'andante de ce concerto pour flûte et harpe de Mozart.

0: C'était le concerto pour flûte et harpe de Mozart, oui, composé à l'occasion de son séjour parisien, donc terminé au cours de l'année 1778, voilà, troisième et dernière étape de son périple à Paris, voyage, qui s'est intégré dans un grand voyage.
1: Il a travaillé, Mozart, enfin, c'était des familles qui voyageaient beaucoup à cette époque-là. Mozart allait en Italie, mais il rencontrait toujours les musiciens. C'était toujours ses voyages, c'était dans l'idée de la formation, de voir ce que faisaient les musiciens ailleurs et ce qu'on pouvait en récupérer pour le mettre dans sa musique.
0: Et il a récupéré, on peut dire, un petit peu toute la crème des influences, voilà, outre Allemagne, outre Autriche.
1: L'Allemagne, l'Italie, même la France. Et il a quand même énormément enrichi sa musique par tous ses voyages et toutes ses expériences.
0: Alors, une immersion pour le jeune Mozart, une immersion dans la vie parisienne, mais ça a été aussi l'objet d'une expérience un peu plus sanitaire, Michel.
1: Oui, à ce moment-là, à Paris, sévissait la petite vérole, qui est le nom du XVIIIe siècle, maintenant nous appelons la variole. Cette maladie provoque des pustules sur les membres et sur le corps. Et alors, sous l'influence de Voltaire et de Diderot, de D'Alembert, tous les encyclopédistes, ils avaient remarqué une chose particulière, c'est que quand quelqu'un avait une petite vérole faible avec peu d'incidence, bon, il y avait des petites pustules et sur le corps, sur les bras, et on se frottait la partie saine de son corps contre ces petites pustules et on attrapait la variole, bien sûr, mais c'était une petite variole sans conséquence. Donc c'était une pratique qui se faisait à l'époque, c'était quand même une immunité, que les gens se faisaient une immunité, hein. Et Voltaire était très très partisan de cette vaccination, il trouvait que ça protégeait les gens, etc. On proposa donc au père de Mozart tout de suite de vacciner le petit Mozart, etc. Mais comme il n'y avait pas la variole en Autriche à ce moment-là, le père de Mozart a dit non, mais nous on s'en remet au Seigneur, c'est le Seigneur qui décidera de l'avenir de Mozart. Et Mozart n'a pas attrapé la variole et sans être vacciné.
0: Merci Michel Giardella pour cette émission consacrée au séjour de Mozart à Paris. À très bientôt.
1: À bientôt, au revoir.

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